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1: Bonjour à tous. Aujourd'hui, gros plan sur Alyosha Schneider. Né en septembre 1993 à Paris, Alyosha Schneider est acteur. Très jeune, il déménage avec sa famille au Québec. Fils de Jean-Paul Schneider, comédien, et frère de Nils Schneider et Vadim Schneider, Alyosha ne suit pas la voie familiale. En 2003, son frère Vadim décède dans un accident de voiture à l'âge de 17 ans. Dès l'âge de 10 ans, il commence les cours de chant, puis apprend à jouer de la guitare. Influencé par Bob Dylan et Elliott Smith, Alyosha Schneider compose à 16 ans ses propres chansons. Au-delà de son amour pour la folk et le pop-rock, il décide en parallèle de jouer dans des pièces de théâtre. On le retrouve notamment en 2007 dans l'adaptation théâtrale de La vie devant soi et dans Les promesses de l'aube. C'est cependant grâce à son premier rôle dans l'émission Tactique que le comédien est révélé au grand public. Il apparaît par la suite sur le grand écran pour Ma mère est chez le coiffeur en 2008 et La dernière fugue en 2010. En 2015, il est à l'affiche de Closet Monster qui remporte le prix du meilleur film canadien lors du Festival international du film de Toronto en 2015. On l'aperçoit 2 ans plus tard dans le clip de Cœur de pirate avec son rôle dans la série de Cédric Lapiche Salade grecque en 2023. Il affirme sa puissance. N'oublions pas son amour pour la musique. Il enregistre son premier mini-album en 2016 et sort un an plus tard son album Eleven Song qui comptabilise plus de 15 millions d'écoutes sur Spotify. Alyosha Schneider sort par la suite 2 autres albums. Côté cœur, le comédien est en couple depuis l'année 2023 avec la chanteuse Charlotte Cardin. On se retrouve très vite avec d'autres infos. Sur cool.

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3: Bonjour à tous, dans l'actualité musicale du jour, on parle de Shakira. Shakira et Maluma font grimper la température avec le clip de Agua. La connexion colombienne a encore frappé. Shakira et Maluma viennent de dévoiler Agua, leur toute nouvelle collaboration tant attendue. Ils ont définitivement trouvé la recette magique pour nous faire bouger, pour nous faire danser. Depuis quelques jours, les fans du monde entier peuvent enfin écouter Agua, le nouveau fruit de l'alchimie légendaire entre Shakira et Maluma. Ce nouveau duo marque donc un chapitre important dans leur longue histoire commune, puisqu'il s'agit de leur première véritable collaboration depuis le succès de Clandestino sorti en 2018. Avec sa touche tropicale très contemporaine, Agua mêle habilement des rythmes caribéens et une production pop ultra soignée. C'est la bande-son idéale en tout cas pour débuter l'automne. Côté les deux superstars jouent la carte du charme et de la complicité. Le thème de l'eau devient donc un moyen poétique et solaire de raconter leur incroyable alchimie. Tout ça est à découvrir dès à présent. On se retrouve très vite avec d'autres actualités musicales.

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3: Bonjour à tous, dans l'actualité, objets connectés du jour. Robustral Navigate, Mistral s'invite dans la robotique. Le fournisseur français a présenté Robustral Navigate, son premier modèle dédié à la robotique. Doté de 8 milliards de paramètres, il permet à partir d'images RVB et d'instructions en langage naturel de déplacer des robots de manière autonome dans des environnements complexes. Il est en concurrence avec d'autres acteurs américains et même asiatiques, plus en avance d'ailleurs sur le sujet. Mistral se diversifie en présentant Robustral Navigate, son premier modèle permettant à des robots d'évoluer de manière autonome dans des environnements incluant des bureaux, des immeubles résidentiels et même commerciaux, ainsi que dans des espaces extérieurs. Cette technologie ouvre la voie à de nombreuses applications dans les secteurs de la fabrication, de la livraison, de la logistique et de l'hôtellerie, ce qui en fait aujourd'hui l'une des fonctionnalités les plus recherchées par nos clients, a expliqué la société. Elle revendique notamment un taux de réussite de 79,4%. À partir d'une tâche et d'un historique d'observation, Robustral Navigate prédit la prochaine destination d'un robot avec une technique de pointage pour déduire les coordonnées d'un emplacement ciblé dans le champ de vision actuel de la caméra du robot, ainsi que l'orientation souhaitée à l'arrivée. Contrairement aux commandes reposant sur des déplacements métriques, le pointeur rend la stratégie naturellement robuste face aux variations des paramètres intrinsèques de la caméra et donc de l'environnement réel, a expliqué son fournisseur. Robustral Navigate a été entièrement développé en interne par Mistral à partir d'un modèle vision-langage spécialisé dans les tâches d'ancrage telles que le pointage, le comptage et la localisation d'objets et ne s'appuie pas sur des modèles VLM open source existants d'ores et déjà. En tous les cas, la société a assuré que toutes les étapes temporelles en un seul passage avaient avant tout empêché les fuites d'informations entre toutes les étapes, a assuré donc Mistral. On se retrouve très vite avec d'autres objets connectés à découvrir.
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0: 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Bonjour, comment allez-vous? En ce mardi matin, très heureux de vous retrouver. Pierre Bertrand avec ce fameux RDT, un RDT. Mais quelle belle chanson et quel beau souvenir qu'il a. Ah oui, des années 80 en fait. Pierre Bertrand, je dis bien, qui est québécois. Et voilà, c'est Antoine aussi qui a repris sa chanson. Antoine, vous connaissez, hein. Elle s'appelait Cannelle et puis il y en a eu d'autres, hein, de Antoine. Bon, on va s'arrêter sur Antoine. On va laisser Antoine de côté. Nous, on va poursuivre notre programme. Programmation musicale avec la météo, l'éphéméride, l'horoscope, une histoire, un tube et bien entendu, aujourd'hui c'est mardi, donc notre chronique littéraire vous attend aussi. Très bonne matinée à vous toutes et tous qui êtes déjà levés depuis longtemps, qui prenez actuellement votre petit déjeuner que je vous souhaite très agréable.
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0: I Don't Want a Lover. À l'instant, c'est le groupe Texas. Vous qui adorez le groupe Texas, et ben voilà, vous êtes ravis ce matin. Nous allons retrouver dans quelques instants la météo, suivie d'un souvenir. Et pas n'importe quel souvenir, hein. C'est Petula Clark qui nous arrive avec son fameux cœur blessé. Oui, des souvenirs, vous les adorez, vous les aimez, parce que vous les demandez régulièrement. Je voulais aussi juste faire un petit arrêt, si vous le permettez, parce que je voulais souhaiter, au nom de toute l'équipe des matins... des matins plaisir, eh bien, un très, très, très joyeux anniversaire avec un jour de retard à notre ami Eric. Eric, directeur principal de Cinefun Radio. J'ai bien dit, hein, Cinefun Radio. Donc, voilà. Donc, si vous voulez lui souhaiter un joyeux anniversaire, bah, allez-y, hein, sur son Facebook. Et puis, vous lui souhaitez, bien entendu. Et puis, bah, voilà. Comme ça, bah, tout le monde sera content. Et, lui va pouvoir continuer à faire la fête. Bonjour à toi, Eric. Et bonjour à vous toutes et tous qui venez de nous rejoindre dans les matins plaisir.
1: Pour ce mardi 29 septembre, la douceur sera une nouvelle fois bien présente sur la France et la Belgique, avec des températures particulièrement élevées pour cette période de l'année. En France, comptez généralement entre 15 et 22 degrés le matin. L'après-midi, les températures grimperont entre 25 et 32 degrés selon les régions, avec une chaleur plus marquée dans le sud et le centre du pays. En Belgique, le thermomètre affichera entre 15 et 18 degrés le matin. Dans l'après-midi, les températures atteindront généralement 26 à 29 degrés, avec localement jusqu'à 30 degrés. Une journée donc très douce, voire franchement chaude pour une fin septembre. Profitez bien de cette belle parenthèse estivale et surtout, n'oubliez pas de prendre soin de vous. Toute l'équipe des Matins Plaisirs vous souhaite une excellente journée.

Ah, ce fameux cœur blessé de Petula Clark à l'instant. Oui, que de souvenirs. Il y en aura d'autres, d'ailleurs, tiens, de souvenirs durant cette heure musicale. Hein. Je vous rappelle que les matins plaisirs, c'est tous les jours de la semaine, des 6h jusqu'à 8h. Tout à l'heure, on va peut-être se retrouver avec un petit Sidney Bechet, petite fleur. Ah, ouais, ça fait bien aussi, ça, la petite fleur du matin. Hein. Qu'est-ce que vous en pensez? En attendant, voici tout de suite Coq Robin.

0: Allez, il n'y a plus que quelques jours à tirer. Puis après, le week-end. Hein. Puis pour les, celles et ceux qui ont une semaine courte et qui prennent déjà leur week-end le jeudi soir, bah vous avez bien raison aussi, quelque part. Hein. Bonjour, bonjour, si vous venez de nous rejoindre. Ce sont les matins plaisir sur votre radio que vous écoutez. Philippe Dautre avec vous, très heureux de vous accompagner de 8h jusqu'à 6h. Nous allons retrouver tout de suite l'éphéméride, comme je vous l'ai dit. Ce sera suivi de Petite Fleur. Je dis bonjour, tiens, toutes les personnes qui s'appellent Fleur, et merci beaucoup de nous avoir choisi, ça fait plaisir. Hein. Oui, tout à fait, parce que c'est vrai que le matin, comme ça, vous êtes de plus en plus nombreux à nous écouter.
1: Aujourd'hui, nous fêtons la Saint-Michel. Saint-Michel est l'un des archanges de la tradition chrétienne. Il est traditionnellement présenté comme le défenseur contre le mal. Le 29 septembre est consacré à sa fête, dont l'origine remonte notamment à la dédicace d'une ancienne basilique dédiée à Saint-Michel à Rome. Côté histoire, en France, le 29 septembre 1837, une commission des monuments historiques est instituée par le ministre de l'Intérieur afin notamment de recenser et de protéger le patrimoine historique français. Et en Belgique, le 29 septembre 1830, les États généraux des Pays-Bas votent le principe de la séparation administrative entre la Belgique et les Pays-Bas. Quelques jours plus tard, le 4 octobre, le gouvernement provisoire proclamera l'indépendance de la Belgique. Les anniversaires du jour. Anaïs de Moustier, née le 29 septembre 1987, fête ses 39 ans. L'actrice française s'est notamment fait connaître au cinéma et à la télévision. Philippe Carrois, né le 29 septembre 1957, fête ses 69 ans. Acteur français, il est connu pour ses nombreux rôles au cinéma et dans des séries télévisées. Caroline Margeridon, née le 29 septembre 1966, fête ses 60 ans. Antiquaire et personnalité de télévision française, elle est notamment connue pour l'émission Affaires conclues. Jérôme Pitorin, né le 29 septembre 1971, fête ses 55 ans. Journaliste et animateur de télévision français, il est notamment connu pour l'émission Échappée belle. Alain Depardieu, né le 29 septembre 1945, fête ses 81 ans. Producteur de cinéma français et frère de Gérard Depardieu. La pensée du jour. Chaque nouveau jour est une nouvelle occasion d'avancer, de sourire et de profiter des petits bonheurs de la vie. Et pour terminer, le dicton du jour. À la Saint-Michel, tout le monde déménage. Une belle journée à toutes et à tous, et bonne journée à l'écoute des Matins Plaisirs.

0: Ben moi aussi, je suis enchanté de vous savoir comme ça chaque jour en train d'écouter les matins plaisir. Teddy Rose à l'instant, c'était ses souliers. Ah ben tiens, j'ai dit Teddy Rose, c'est Teddy Bear avec ses souliers roses. Ah ben oui. Bon voilà, le direct, il est bien là, il est bien présent. Bonjour à vous toutes et tous qui venez de nous rejoindre. Très heureux de vous accompagner chaque matin de la semaine. Bon petit déjeuner si vous le prenez actuellement. Bon petit réveil si vous êtes sous la couette et que vous ouvrez tout doucement les yeux en train d'écouter les matins plaisir parce que vous vous réveillez avec les matins plaisir. C'est tout de suite, tiens, que nous allons retrouver l'horoscope. Nous allons voir un petit peu ce qui se passe durant cette journée, voir un petit peu si vous allez passer une agréable journée. Quoique, hein, même si parfois c'est pas toujours bon, bah, la journée peut toujours être agréable malgré tout au fil du temps. Bon courage à vous qui prenez déjà la route si vous allez travailler. Oui, parce qu'il y en a qui travaillent et qui vont déjà travailler maintenant. Certains qui travaillent, je disais, parce que ils font la nuit. Je pense notamment aux infirmières, boulangers, boulangères. Et puis, vous qui êtes déjà en train de nous écouter dans les grandes surfaces, en train de mettre en rayon les aliments, les différents aliments pour que, bah, les personnes puissent convenablement faire leurs courses durant cette journée dans les petites, moyennes et grandes surfaces.
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2: Bélier, sortez pour rencontrer de nouvelles têtes et vous distraire. Vous en avez bien besoin.
3: Taureau, vous êtes en totale osmose avec votre partenaire. Vous n'en demandez pas plus pour être heureux.
4: Gémeaux, soyez plus attentifs aux désirs de votre conjoint. Pensez un peu plus à l'autre au lieu de penser à vous en priorité.
5: Cancer, vous êtes très amoureux. Vous vivez chaque instant avec force et intensité.
6: Lion, vous êtes difficile à vivre en ce moment, ce qui peut susciter une dispute avec votre partenaire.
7: Vierge, laissez-vous bercer par les douces influences de Vénus qui veillent avec tendresse sur votre romance.
8: Balance, les couples bénéficient d'une grande complicité charnelle. Vous vibrez sur le même tempo que votre partenaire.
9: Scorpion, amour, vous voilà prêt à convoler une seconde fois et en grande pompe.
10: Sagittaire, c'est statistiquement prouvé. On a plus de chances de croiser son âme sœur sur son lieu de travail, alors ouvrez l'œil la semaine prochaine.
11: Capricorne, vous mettez votre timidité de côté pour dévoiler vos sentiments avec fougue et ardeur, et votre partenaire tombe sous le charme.
12: Verseau, vous trouvez une voie de conciliation en étant à l'écoute des arguments de votre conjoint.
13: Poisson, au gré de vos pérégrinations, vous croisez de nouveaux visages et faites de nouvelles connaissances.

0: 6h36, No Money for Nothing à l'instant, c'était Dire Straits, aujourd'hui la française, bah tiens, hein, pourquoi pas d'ailleurs. Money for Nothing, voilà, comme ça c'est bien dit aussi. Bon, eh bien tiens, alors je vous disais, 6h36, très heureux de vous retrouver. Et j'espère que tout va bien pour vous, que vous allez passer une excellente et belle journée, quoi que vous fassiez. Bah, j'espère que vous allez bien le faire aussi, hein, parce que bah, y a plein de choses à faire en général. Hein. On fait le petit ménage, puisque c'est mardi aujourd'hui, on a décidé de faire le petit ménage, la lessive aussi. Bah, ça fait partie du ménage aussi, le repassage. Et puis préparer le repas, soit du midi ou du soir, parce que les enfants sont à l'école et vous préférez peut-être manger le soir chaud. Vous allez chercher, vous, les enfants à midi, un petit peu avant midi, pour qu'ils puissent manger avec vous. Vous avez bien raison aussi. Bah oui, c'est mieux de leur faire profiter de votre nourriture que parfois la nourriture de la cantine. Bon, c'est pas tout ça. Nous allons nous écouter une histoire, un tube consacré au groupe ABBA. Alors, dans un premier temps, je vais vous passer la version originale qui a été bien sûr chantée en anglais. Mais dans la deuxième heure, ce sera donc la version French, la version française. Donc, ben voilà, si vous avez le temps d'écouter la deuxième heure, écoutez le groupe ABBA avec son titre qui leur a fait remporter l'Eurovision, Waterloo. Eh ben écoutez, vous allez voir, hein, c'est pas mal du tout. Voici tout de suite une histoire, un tube.
1: Aujourd'hui, direction la Suède avec quatre lettres qui vont bientôt devenir mondialement célèbres. ABBA. Nous sommes en 1974. Le groupe, composé d'Agnetha Fältskog, Björn Ulvaeus, Benny Andersson et Annifrid Lyngstad, cherche encore la chanson qui pourra lui ouvrir les portes de la gloire internationale. Et cette chanson va s'appeler Waterloo. Pourtant, au départ, ce titre aurait pu porter un tout autre nom, Honey Pie. Benny Andersson, Björn Ulvaeus et Stig Andersson écrivent Waterloo spécialement pour tenter leur chance au concours Eurovision. Et le choix du titre est pour le moins surprenant. Waterloo fait référence à la célèbre bataille de 1815, celle qui voit Napoléon Bonaparte subir sa dernière grande défaite. Mais rassurez-vous, ABBA ne nous raconte pas ici un cours d'histoire. Dans la chanson, Waterloo devient surtout une métaphore amoureuse. Une femme compare sa capitulation face à l'amour à celle de Napoléon devant ses adversaires. Autrement dit, parfois, il vaut mieux arrêter de lutter et accepter de tomber amoureux. Le groupe présente d'abord Waterloo dans sa version suédoise lors de la sélection nationale. ABBA remporte le concours et décroche son billet pour l'Eurovision. Le 6 avril 1974, direction Brighton, en Grande-Bretagne. Et là, ABBA va frapper très fort. Costumes extravagants, énergie débordante, son pop particulièrement moderne pour l'époque et surtout, cette chanson terriblement efficace. ABBA chante Waterloo en anglais et remporte le concours Eurovision de la chanson avec 24 points. C'est la toute première victoire de la Suède dans l'histoire du concours. Mais le plus incroyable est encore à venir. Après l'Eurovision, Waterloo quitte les frontières de la Suède. Le titre devient numéro 1 dans plusieurs pays européens et entre même dans le top 10 aux États-Unis. En quelques semaines, les quatre membres d'ABBA passent du statut de jeunes artistes suédois ambitieux à celui de véritables stars internationales. Et cette victoire va changer définitivement leur destin. Quelques années plus tard, ABBA enchaînera les tubes. Mamma Mia, Fernando, Dancing Queen, Take a Chance on Me, le groupe deviendra l'un des phénomènes majeurs de la musique pop. Mais tout a commencé avec une drôle d'idée, transformer la défaite de Napoléon à Waterloo en histoire d'amour. Et aujourd'hui encore, dès que les premières notes résonnent, Waterloo, on comprend immédiatement pourquoi cette chanson a marqué l'histoire de la musique.
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Mais qu'est-ce que c'était bien chez Laurette à l'instant, souvenir, souvenir, quand tu nous tiens. C'était Michel Delpech, le regretté Michel Delpech, mais que l'on aime retrouver toujours avec ses belles chansons, notamment par exemple, tenez, il y a Pour un flirt, qu'est-ce qu'il y a encore, Les divorcés, oui, c'est une chanson qui vous parle peut-être, mais qui est pas mal du tout d'ailleurs des circonstances parfois. Six heures et 46 minutes déjà. J'espère que le réveil se passe bien pour celles et ceux qui se réveillent maintenant. Vous qui êtes en partance pour prendre, votre poste au bureau. Écoutez, je vous souhaite une bonne route. Hein. Si vous êtes déjà sur la route, vous, attention, hein, soyez prudent, restez prudent quand même. Hein. Voilà, voilà. Allez, tout de suite, musique pour une begin avec toi. Ce sera bien sûr Marc Lavoine qui va vous chanter cette chanson. Et derrière, comme c'est mardi aujourd'hui, nous allons retrouver notre chronique littéraire. À tout de suite, les amis, et bon café, bon petit déjeuner, bon appétit.

0: Eh oui, les matins de plaisir, c'est tous les jours, du lundi au vendredi à partir de 6h jusqu'à 8h. Quelle heure est-il déjà? 6h50, je vous sens un petit peu pressé là, vous qui êtes sur le point du départ pour rejoindre peut-être votre travail ou déjà, hein, c'est vrai que parfois ils vont très tôt à l'école, enfin plutôt en garderie, allez déjà conduire les enfants en garderie parce que vous, vous travaillez de votre côté. Pas toujours évident et c'est pas toujours facile, eh oui, je peux comprendre. Bon. En attendant, nous allons faire un petit arrêt, si vous le voulez bien, sur notre chronique littéraire. Nous allons un petit peu voir ce qui se passe comme sortie au niveau de vos librairies. Et même au niveau des livres audio, parce que il y en a certains qui écoutent des livres audio lorsqu'ils sont en voiture. On pense notamment aussi aux personnes non voyantes. Et ben voilà, qui écoutent les livres audio. Donc moi, je vous reviens juste après 7h. Ça vous va? Je m'en vais chercher comme à l'habitude mon petit café, hein, avec vous bien entendu. Et pourquoi pas manger mon petit croissant. À tout de suite. C'est de l'autre côté des tops de 7h.
1: Cette semaine, la rentrée littéraire continue de nous réserver de belles surprises. Parmi les nouveautés à découvrir, « Je change de nom » de Christine Angot, publié chez Flammarion, un livre très personnel dans lequel l'autrice explore la mémoire, l'identité et les liens familiaux. Autre sortie du moment, « Les cinq chats de ma vie » de Frédéric Vitoux chez Albin Michel. À travers cinq chats qui ont accompagné son existence, l'auteur nous livre un récit rempli de souvenirs, de tendresse et d'humour. Et si vous préférez écouter vos livres, deux nouveautés audibles méritent également votre attention. « Près de moi pour toujours » de Harlan Coben est disponible depuis le 24 septembre. Pour cette nouvelle histoire pleine de secrets et de rebondissements, une femme se retrouve au cœur de l'intrigue. Et dès demain, 30 septembre, Bernard Werber nous propose « Au bord du monde ». Un journaliste scientifique enquête sur les théories de la Terre plate et va rapidement découvrir que derrière cette histoire se cache bien plus que de simples théories. Voilà pour quelques-unes des nouveautés littéraires de cette semaine. Que vous soyez plutôt page à tourner ou casque sur les oreilles, il ne vous reste plus qu'à choisir votre prochaine histoire. Bonne lecture et bonne écoute à tous les auditeurs des

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1: Bonjour, la CGT Force Ouvrière, la CFDT l'UNSA, la FSU Solidaire, la CFE-CGC et la FAFP appellent les fonctionnaires et contractuels à se mobiliser ce mardi pour mettre la pression sur le gouvernement qui doit présenter son budget 2027. Le gouvernement qui prévoit de geler le point d'indice des fonctionnaires, à contrario, l'intersyndicale réclame notamment sa revalorisation et son indexation sur l'inflation, également demandé de meilleures rémunérations et carrières, la suppression du jour de carence ainsi que davantage de moyens pour les services publics. La principale organisation syndicale des lycéens, l'Union syndicale lycéenne, a appelé au blocage des lycées partout en France ce mardi à l'occasion de cette journée de mobilisation dans la fonction publique. Les ministres de l'Intérieur et de l'Éducation nationale ont prévenu qu'en cas de violence et de blocage total, les forces de l'ordre interviendraient. Partie d'Île-de-France, le mouvement s'est étendu à d'autres régions hier. Jordan Bardella annonce avoir demandé à son avocat d'engager toutes les procédures nécessaires face à Mediapart. Le média d'investigation a révélé hier après-midi des écrits antisémites attribués au président du RN datant de 2013. Le pape a quitté donc la France hier après un discours pour la paix. Hier matin, Léon XIV a déambulé dans Metz à bord de la célèbre Papa Mobile avant de célébrer la messe dans la cathédrale. Le président russe Vladimir Poutine a signé un décret relevant de 15 500 le nombre autorisé de militaires au sein des forces armées. Sa quatrième décision de ce type cette année, elle intervient alors que la Russie, comme l'Ukraine, subissent des pertes croissantes dans une guerre qui dure depuis plus de 4 ans et demi. C'est la fin de ce flash, une très bonne journée à notre écoute.
2: Bonjour à toutes et à tous, voici votre flash d'information en Provence verte. Côté météo, le ciel sera voilé aujourd'hui avant que les nuages ne deviennent plus nombreux en fin de journée. Il fera 25 degrés vers 14h avec un petit vent de sud-est généralement faible. Demain matin, le temps sera ensoleillé avec 19 degrés au plus frais, une température supérieure au normal de saison et un vent d'est faible à modéré. Le risque incendie reste sévère dans trois massifs, le Centre-Var, l'Estérel et les Morts. L'accès est déconseillé et les travaux sont réglementés avant d'être interdits après 13h. Le risque est modéré dans les six autres massifs forestiers. À Tourves, le procès d'Anthony Barotin s'est ouvert hier devant la cour d'assises du Var. Il est accusé du double assassinat de ses beaux-parents, tués à leur domicile en juillet 2021. L'accusé doit répondre de ses deux meurtres devant les jurés varois. Le procès doit se poursuivre cette semaine. À Lorgues, plus de 200 élèves du lycée Thomas Edison ont bloqué leur établissement hier. Ils dénoncent leurs conditions de vie et d'études, particulièrement à l'internat, où ils signalent notamment des problèmes d'hygiène, des équipements défaillants et des conditions jugées difficiles. Ce mouvement s'inscrit dans une mobilisation qui touche également plusieurs lycées du Var. À Brignoles, les écoles poursuivent leur mobilisation pour les virades de l'espoir au profit de la lutte contre la mucoviscidose. Vendredi et hier, 5 établissements ont réuni 1124 élèves autour de cette opération solidaire. Et la mobilisation va continuer. Jeudi 8 octobre, l'école Jean Giono participera à son tour à l'opération avec 345 élèves. Enfin, aujourd'hui, une journée de grève de la fonction publique est organisée. Plusieurs rassemblements sont prévus dans le Var dans le cadre de cette mobilisation nationale. C'était votre flash d'information locale sur Radio Couleur Sud. Très bonne journée à tous. 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

0: Et oui, c'était bien ça, Rod Stewart, à l'instant, dans les Matins Plaisirs. Oh, on a comme ça quelques souvenirs qui reviennent et que l'on aime écouter. Vous aussi d'ailleurs, hein, puisque vous les demandez au travers de la page Facebook des Matins Plaisirs. Je reçois un petit WhatsApp, je vais aller voir qui c'est qui envoie un petit message. Ah, c'est Stéphane et Déborah qui envoient un petit message. Eh bien, je vous salue. Et oui, déjà, je vous salue, chers amis. Vous qui êtes fidèles auditeurs, auditrices des Matins Plaisirs, surtout Stéphane et Déborah, hein, qui ont envoyé, qui viennent d'envoyer leur petit message au WhatsApp. Et bah, que j'irai écouter, bien entendu. Hein, mais je salue déjà, je les salue parce qu'ils, bah voilà, ils sont là. Ils, tous les jours, ils envoient pratiquement un message qui fait énormément plaisir. Vous voulez en faire de même? Eh bien, c'est très simple, hein. Vous allez sur la page Facebook des Matins Plaisirs, vous envoyez votre petit message WhatsApp, hein, et comme ça, bah, tout simplement, je vous répondrai au plus vite. Voilà, voilà. Tiens, en passant, si vous êtes organisateur d'une activité particulière, d'un petit marché artisanal, d'une grande brocante, voire autre chose, je sais pas, moi, un concours de fléchettes, par exemple, ou, bon, ça peut encore se faire, hein, on peut encore jouer à la pétanque, hein. Allez, pourquoi pas. Ah bah, vous venez en parler à l'antenne, via la page Facebook des Matins Plaisirs, vous allez, tout simplement cliquer sur WhatsApp, et là, vous m'appelez, et on en parle quelques instants à l'antenne. Voilà, voici tout de suite la météo matinale. Eh ben tiens, ah, le direct, hein. C'est vrai que quand on est comme ça en direct, on peut plus reculer en arrière quand on fait une petite faute, hein. Mais c'est ça le direct. Et moi, j'ai toujours bien aimé comme ça d'être avec vous et d'être d'avoir une interactivité comme ça au travers de WhatsApp. Bonjour Jean-Pierre, bonjour Stéphanie. Je dis bonjour à tout le monde à l'antenne, hein. Voilà, je reçois les petits messages, c'est super sympa. Allez, tout de suite, la météo.
1: Pour ce mardi 29 septembre, la douceur sera une nouvelle fois bien présente sur la France et la Belgique, avec des températures particulièrement élevées pour cette période de l'année. En France, comptez généralement entre 15 et 22 degrés le matin. L'après-midi, les températures grimperont entre 25 et 32 degrés selon les régions, avec une chaleur plus marquée dans le sud et le centre du pays. En Belgique, le thermomètre affichera entre 15 et 18 degrés le matin. Dans l'après-midi, les températures atteindront généralement 26 à 29 degrés, avec localement jusqu'à 30 degrés. Une journée donc très douce, voire franchement chaude pour une fin septembre. Profitez bien de cette belle parenthèse estivale et surtout, n'oubliez pas de prendre soin de vous. Toute l'équipe des Matins Plaisirs vous souhaite une excellente journée.

0: Peter Lane avec I Got to Rio. Je vais à Rio, chanté par Claude François en version française. Qu'on essaiera de vous passer un de ces quatre, je vous le promets. Dites, on va retrouver maintenant l'éphéméride. Ce sera suivi de Renan Luce qui a fait une suite à cette fameuse lettre qu'il nous avait chantée il y a plus de 20 ans. Renan Luce qui chante avec son fils. Hein, comment il s'appelle déjà? Attendez, je regarde. Hop là! Non, c'est pas du tout ça. C'est... Et oui, son fils s'appelle Samson. Voilà. Ben, il fallait le voir, hein. Bon. Bon, c'est pas toujours facile, hein, de retenir tout ça et puis d'aller sur sa conduite, en même temps que je vous parle. Mais voilà. L'important, c'est qu'on se l'écoutera juste après l'éphéméride. Et je vous souhaite encore une excellente et belle journée. Profitez bien de cette matinée. Il va faire chaud, paraît-il. Oui, non, paraît-il. Eh ben, quand même, jusque 30 degrés du côté de la Belgique et en France également, hein. Ouh, ça va taper dur aujourd'hui. Ben oui. Je crois que c'est un petit reste, hein. Après avoir trouvé un petit peu de pluie, ce qui ne fera pas de tort non plus pour nos petits et voire grands jardins.
1: Aujourd'hui, nous fêtons la Saint-Michel. Saint-Michel est l'un des archanges de la tradition chrétienne. Il est traditionnellement présenté comme le défenseur contre le mal. Le 29 septembre est consacré à sa fête, dont l'origine remonte notamment à la dédicace d'une ancienne basilique dédiée à Saint-Michel à Rome. Côté histoire, en France, le 29 septembre 1837, une commission des monuments historiques est instituée par le ministre de l'Intérieur afin notamment de recenser et de protéger le patrimoine historique français. Et en Belgique, le 29 septembre 1830, les États généraux des Pays-Bas votent le principe de la séparation administrative entre la Belgique et les Pays-Bas. Quelques jours plus tard, le 4 octobre, le gouvernement provisoire proclamera l'indépendance de la Belgique. Les anniversaires du jour. Anaïs de Moustier, née le 29 septembre 1987, fête ses 39 ans. L'actrice française s'est notamment fait connaître au cinéma et à la télévision. Philippe Carroix, né

de profiter des petits bonheurs de la vie. Et pour terminer, le dicton du jour. À la Saint-Michel, tout le monde déménage. Une belle journée à toutes et à tous et bonne journée à l'écoute des Matins Plaisirs.

0: Vous l'avez reconnu, hein? Bien sûr, c'était Eddie Mitchell avec Lèche Bot Blues. Dites, souvenir, hein? Pas mal non plus, hein? Ah ben, c'est vrai que nous, on aime bien les souvenirs et on aime bien comme ça, le matin, vous remémorer, comme ça, vous faire revivre les chansons d'autrefois. Et oui, ça fait plaisir. Bon, nous allons retrouver... Bah oui, comme tous les jours, me direz-vous, dans la deuxième heure de cette émission et dernière ligne droite en ce qui nous concerne pour les matins plaisir, nous allons retrouver l'horoscope, voir un petit peu si votre journée va être tout à fait bonne. Eh bah oui, le soleil est au rendez-vous, mais il faut que votre journée soit bonne aussi, hein, si vous y croyez bien sûr aussi une astrologique. Ah bah écoutez, c'est le moment d'écouter ça avec attention.
1: 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Bélier, sortez pour rencontrer de nouvelles têtes et vous distraire. Vous en avez bien besoin. Taureau, vous êtes en totale osmose avec votre partenaire. Vous n'en demandez pas plus pour être heureux. Gémeaux, soyez plus attentifs aux désirs de votre conjoint. Pensez un peu plus à l'autre au lieu de penser à vous en priorité. Cancer, vous êtes très amoureux. Vous vivez chaque instant avec force et intensité. Lion, vous êtes difficile à vivre en ce moment, ce qui peut susciter une dispute avec votre partenaire. Vierge, laissez-vous bercer par les douces influences de Vénus qui veillent avec tendresse sur votre romance. Balance, les couples bénéficient d'une grande complicité charnelle. Vous vibrez sur le même tempo que votre partenaire. Scorpion, amour, vous voilà prêt à convoler une seconde fois et en grande pompe. Sagittaire, c'est statistiquement prouvé. On a plus de chances de croiser son âme sœur sur son lieu de travail, alors ouvrez l'œil la semaine prochaine. Capricorne, vous mettez votre timidité de côté pour dévoiler vos sentiments avec fougue et ardeur, et votre partenaire tombe sous le charme. Verseau, vous trouvez une voie de conciliation en étant à l'écoute des arguments de votre conjoint. Poisson, au gré de vos pérégrinations, vous croisez de nouveaux visages et faites de nouvelles connaissances.

Julie Pietri, je pense que sur ce titre, elle préférait où il était juste indiqué que c'était Julie. Bah oui, c'était bien ça. Bon, voici tout de suite Roy Orbison, I Got It. Julie, bien sûr, qui nous interprétait C'est comme si.

galette. À l'instant, c'était Roy Orbison. Si vous êtes sur la route, attention, hein. Prudence, prudence. Si vous allez conduire vos enfants déjà, soit en garderie, déjà vers leur lieu respectif au niveau de l'école. Les années guitare, c'est Michel Fugain tout de suite dans les matins plaisirs.

0: Voilà que se termine les années guitare de Michel Fugain, que nous allons retrouver une histoire, un tube consacré au groupe ABBA qui vous ont fait rêver, qui nous ont fait rêver avec cette chanson de Waterloo. Mais c'est la version française que je vous propose d'écouter, puisque tout à l'heure, dans la première heure, on a pu écouter la version anglaise. Bah oui, c'est vrai qu'au départ, la version originale est quand même suédoise, puisqu'ils ont représenté la Suède au Grand Prix Eurovision de la chanson en 1974. Tout de suite, une histoire, un tube.
1: Aujourd'hui, direction la Suède avec quatre lettres qui vont bientôt devenir mondialement célèbres. ABBA. Nous sommes en 1974. Le groupe, composé d'Agnetha Fältskog, Björn Ulvaeus, Benny Andersson et Annie-Frid Lyngstad, cherche encore la chanson qui pourra lui ouvrir les portes de la gloire internationale. Et cette chanson va s'appeler Waterloo. Pourtant, au départ, ce titre aurait pu porter un tout autre nom, Honey Pie. Benny Andersson, Björn Ulvaeus et Stig Andersson écrivent Waterloo spécialement pour tenter leur chance au concours Eurovision. Et le choix du titre est pour le moins surprenant. Waterloo fait référence à la célèbre bataille de 1815, celle qui voit Napoléon Bonaparte subir sa dernière grande défaite. Mais rassurez-vous, ABBA ne nous raconte pas ici un cours d'histoire. Dans la chanson, Waterloo devient surtout une métaphore amoureuse. Une femme compare sa capitulation face à l'amour à celle de Napoléon devant ses adversaires. Autrement dit, parfois, il vaut mieux arrêter de lutter et accepter de tomber amoureux. Le groupe présente d'abord Waterloo dans sa version suédoise lors de la sélection nationale. ABBA remporte le concours et décroche son billet pour l'Eurovision. Le 6 avril 1974, direction Brighton, en Grande-Bretagne. Et là, ABBA va frapper très fort. Costumes extravagants, énergie débordante, son pop particulièrement moderne pour l'époque et surtout, cette chanson terriblement efficace. ABBA chante Waterloo en anglais et remporte le concours Eurovision de la chanson avec 24 points. C'est la toute première victoire de la Suède dans l'histoire du concours. Mais le plus incroyable est encore à venir. Après l'Eurovision, Waterloo quitte les frontières de la Suède. Le titre devient numéro 1 dans plusieurs pays européens et entre même dans le top 10 aux États-Unis. En quelques semaines, les quatre membres d'ABBA passent du statut de jeunes artistes suédois ambitieux à celui de véritables stars internationales. Et cette victoire va changer définitivement leur destin. Quelques années plus tard, ABBA enchaînera les tubes. Mamma Mia, Fernando, Dancing Queen, Take a Chance on Me, le groupe deviendra l'un des phénomènes majeurs de la musique pop. Mais tout a commencé avec une drôle d'idée, transformer la défaite de Napoléon à Waterloo en histoire d'amour. Et aujourd'hui encore, dès que les premières notes résonnent, Waterloo, on comprend immédiatement pourquoi cette chanson a marqué l'histoire de la musique.
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0: Ailey Chopin, à l'instant c'était Gazebo. C'est sur cette petite note de Gazebo que nous allons nous quitter. Oui, enfin pas tout à fait, hein, puisqu'on va quand même retrouver notre chronique littéraire avant de se quitter. Mais moi je vous dis déjà au revoir, on se retrouve demain à partir de 6h jusqu'à 8h demain, attention. Demain mercredi, notre séquence cinéma sera au rendez-vous, notre chronique séquence cinéma sera là, avec toujours au programme la météo, l'éphéméride, l'horoscope, une histoire, un tube. Je vous dis à demain, profitez bien de cette belle journée. Si vous partez, vous êtes en partance vers votre travail, bon courage à vous. Et si vous êtes déjà au travail, eh ben je vous salue, vous qui nous écoutez depuis votre lieu de travail, que ce soit via vos oreillettes, votre smartphone comme ça, déposé sur le bureau. Et vous avez bien raison. À demain, profitez bien de cette belle journée.
1: Cette semaine, la rentrée littéraire continue de nous réserver de belles surprises. Parmi les nouveautés à découvrir, « Je change de nom » de Christine Angot, publié chez Flammarion, un livre très personnel dans lequel l'autrice explore la mémoire, l'identité et les liens familiaux. Autre sortie du moment, « Les cinq chats de ma vie » de Frédéric Vitou chez Albin Michel. À travers cinq chats qui ont accompagné son existence, l'auteur nous livre un récit rempli de souvenirs, de tendresse et d'humour. Et si vous préférez écouter vos livres, deux nouveautés audibles méritent également votre attention. « Près de moi pour toujours » de Harlan Coben est disponible depuis le 24 septembre. Pour cette nouvelle histoire pleine de secrets et de rebondissements, une femme se retrouve au cœur de l'intrigue. Et dès demain, 30 septembre, Bernard Werber nous propose « Au bord du monde ». Un journaliste scientifique enquête sur les théories de la Terre plate et va rapidement découvrir que derrière cette histoire se cache bien plus que de simples théories. Voilà pour quelques-unes des nouveautés littéraires de cette semaine. Que vous soyez plutôt page à tourner ou casque sur les oreilles, il ne vous reste plus qu'à choisir votre prochaine histoire. Bonne lecture et bonne écoute à tous les auditeurs des Matins Plaisirs.
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0: Bonjour, la CGT, Force Ouvrière, la CFDT, l'UNSA, la FSU, Solidaire, la CFE-CGC et la FAFP appellent les fonctionnaires et contractuels à se mobiliser ce mardi pour mettre la pression sur le gouvernement qui doit présenter son budget 2027. Le gouvernement qui prévoit de geler le point d'indice des fonctionnaires, à contrario, l'intersyndicale réclame notamment sa revalorisation et son indexation sur l'inflation, également demandé de meilleures rémunérations et carrières, la suppression du jour de carence ainsi que davantage de moyens pour les services publics. La principale organisation syndicale des lycéens, l'Union syndicale lycéenne, a appelé au blocage des lycées partout en France ce mardi à l'occasion de cette journée de mobilisation dans la fonction publique. Les ministres de l'Intérieur et de l'Éducation nationale ont prévenu qu'en cas de violence et de blocage total, les forces de l'ordre interviendraient. Parti d'Île-de-France, le mouvement s'est étendu à d'autres régions hier. Jordan Bardella annonce avoir demandé à son avocat d'engager toutes les procédures nécessaires face à Mediapart. Le média d'investigation a révélé hier après-midi des écrits antisémites attribués au président du RN datant de 2013. Le pape a quitté donc la France hier après un discours pour la paix hier matin. Léon XIV a déambulé dans Metz à bord de la célèbre Papa Mobile avant de célébrer la messe dans la cathédrale. Le président russe Vladimir Poutine a signé un décret relevant de 15 500 le nombre autorisé de militaires au sein des forces armées. Sa quatrième décision de ce type cette année, elle intervient alors que la Russie, comme l'Ukraine, subissent des pertes croissantes dans une guerre qui dure depuis plus de 4 ans et demi. C'est la fin de ce flash, une très bonne journée à notre écoute.
1: Bonjour à toutes et à tous, voici votre flash d'information en Provence verte. Côté météo, le ciel sera voilé aujourd'hui avant que les nuages ne deviennent plus nombreux en fin de journée. Il fera 25 degrés vers 14h avec un petit vent de sud-est généralement faible. Demain matin, le temps sera ensoleillé avec 19 degrés au plus frais, une température supérieure au normal de saison et un vent d'est faible à modéré. Le risque incendie reste sévère dans trois massifs, le Centre-Var, l'Estérel et les Morts. L'accès est déconseillé et les travaux sont réglementés avant d'être interdits après 13h. Le risque est modéré dans les six autres massifs forestiers. À Tourve, le procès d'Anthony Barotin s'est ouvert hier devant la cour d'assises du Var. Il est accusé du double assassinat de ses beaux-parents, tués à leur domicile en juillet 2021. L'accusé doit répondre de ses deux meurtres devant les jurés varois. Le procès doit se poursuivre cette semaine. À Lorgues, plus de 200 élèves du lycée Thomas Edison ont bloqué leur établissement hier. Ils dénoncent leurs conditions de vie et d'études, particulièrement à l'internat, où ils signalent notamment des problèmes d'hygiène, des équipements défaillants et des conditions jugées difficiles. Ce mouvement s'inscrit dans une mobilisation qui touche également plusieurs lycées du Var. À Brignoles, les écoles poursuivent leur mobilisation pour les virades de l'espoir au profit de la lutte contre la mucoviscidose. Vendredi et hier, 5 établissements ont réuni 1124 élèves autour de cette opération solidaire. Et la mobilisation va continuer. Jeudi 8 octobre, l'école Jean Giono participera à son tour à l'opération avec 345 élèves. Enfin, aujourd'hui, une journée de grève de la fonction publique est organisée. Plusieurs rassemblements sont prévus dans le Var dans le cadre de cette mobilisation nationale. C'était votre flash d'information locale sur Radio Couleur Sud. Très bonne journée à tous. 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

Salut tout le monde, heureux de vous retrouver en ce mardi matin, nous sommes le 29 septembre, j'espère que tout va bien pour vous et que vous êtes en forme. On est là avec vous pour les matins pas chagrins et ce pendant 3 heures, de la musique, de la bonne humeur, des petites infos. Et côté musique, on a décidé de ressortir encore les bons morceaux pour vous faire chanter, vous faire danser peut-être. Et pourquoi pas un tube de l'été dans les années 2000, Aventura avec Obsession, on se l'écoute. On revient d'ici quelques minutes pour vous parler de la météo.

0: Pour ce mardi 29 septembre, le temps instable pour gagner la plus grande partie du pays avec éclaircies, nuages et averses. Côté température pour ce mardi matin, 14 degrés pour Strasbourg, 17 à Paris, Brest et Lille, 18 degrés pour Cherbourg, 18 également pour Lyon, 19 à Biarritz, 20 degrés à Bordeaux et à Toulouse, 21 pour Perpignan et pour ce mardi après-midi, 22 degrés sur la Bretagne, 24 sur la Normandie, mais jusqu'à 27 degrés encore sur les Hauts-de-France, 28 en Île-de-France, en Centre-Val de Loire et sur l'Alsace, 29 degrés attendus sur la vallée du Rhône, 29 également en Occitanie et sur la Nouvelle-Aquitaine, alors qu'il ne fera que 25 degrés sur la Côte d'Azur et la Corse.
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On approche tout doucement des 8h30, hein, dans Matin Val Chagrin, de la musique, oui, il y en a, bien sûr. On a aussi des petites infos, je vous dis souvent, hein, Alan s'en occupe. Il y a aussi Daniel, hein, qui nous fait sa petite chronique avec son générique culte. Et puis, voilà, on a Jennifer qui débarque, qui nous emmène au soleil. Belle matinée à tous.

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2: Bonjour à tous, l'horoscope de ce mardi, on débute avec les béliers, vous croyez en vous et ça se voit, vous êtes déterminés. Taureau, ça sera un sans faute pour vous les taureaux aujourd'hui, votre sens de l'organisation va faire des merveilles. Gémeaux, la seule personne qui mérite votre attention aujourd'hui, c'est bel et bien vous, faites-vous plaisir. Les cancers, l'herbe n'est pas forcément plus verte ailleurs, profitez de ce que vous avez. Les lions, vous maîtrisez vos sujets sur le bout des doigts, personne arrive à vous mettre en difficulté. Les vierges, vous vous sentez découragés et démotivés, reprenez-vous en main. Les balances, les comptes sont à jour et les voyants sont au vert. Les balances, vous pouvez voir venir. Scorpion, vous prenez le temps de la réflexion avant d'agir, c'est la bonne attitude à adopter. Sagittaire, rien ne peut empiéter sur votre morale d'acier, on ne vous enlèvera pas votre sourire. Les capricornes, aujourd'hui, vous n'êtes pas le nombril du monde, intéressez-vous davantage aux autres. Les Verseaux, vous ne ratez pas une occasion de montrer votre valeur, vous marquez donc des points. Et enfin les Poissons, un climat de tendresse et de complicité vous accompagnera tout au long de ce mardi. Avec tout ça, très belle journée.

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0: Bas ou loin, avant le top des 8 heures, enfin il n'est pas si loin que ça, hein, c'est Tom Kazak qui vient nous parler de son quintet et des pronostics bien sûr, pour peut-être tenter de vous faire gagner un petit peu de sous-sous. Allez, on écoute Tom, bonjour.
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2: Bonjour, bonjour à tous. Retour à l'hippodrome de Chantilly et les 1900 mètres de la piste en sable fibré à l'occasion du Quintet Plus de ce mardi 29 septembre 2026. Il réunira 16 concurrents âgés de 4 ans et au-dessus, départ prévu 13h55. En tête de notre sélection, le 4 Central Park West, en forme, bien placé sur l'échelle des valeurs et confié à Thierry Tullier, il peut l'emporter. Suit du 2, Zeloro, sur sa surface de prédilection. Le 12, Trou Tedesco, préservé en vue de cette épreuve visée. Le 3, Roc Blanc, idéalement placé dans les stalles de départ. Et enfin, le 9, Presa Diretta, incontournable dans le lot du jour. Il complétera notre sélection. Une sélection que vous pouvez retrouver sur ma chaîne YouTube Tom Kazak, les pronostics hippiques avec mes dernières minutes. Donc notre choix aujourd'hui, premier le 4, Central Park West. Second le 2, Zeloro. Troisième le 12, Trou Tedesco. Quatrième le 3, Roc Blanc. Cinquième le 9, Presa Diretta. Le second choix le 10, le 7. Hélas, et à vous la fortune!

0: Bonjour, la CGT Force Ouvrière, la CFDT LUNSA, la FSU Solidaire, la CFE-CGC et la FAFP appellent les fonctionnaires et contractuels à se mobiliser ce mardi pour mettre la pression sur le gouvernement qui doit présenter son budget 2027. Le gouvernement qui prévoit de geler le point d'indice des fonctionnaires, à contrario, l'intersyndical réclame notamment sa revalorisation et son indexation sur l'inflation, également demandé de meilleures rémunérations et carrières, la suppression du jour de carence ainsi que davantage de moyens pour les services publics. La principale organisation syndicale des lycéens, l'Union syndicale lycéenne, a appelé au blocage des lycées partout en France ce mardi à l'occasion de cette journée de mobilisation dans la fonction publique. Les ministres de l'Intérieur et de l'Éducation nationale ont prévenu qu'en cas de violence et de blocage total, les forces de l'ordre interviendraient. Partie d'Île-de-France, le mouvement s'est étendu à d'autres régions hier. Jordan Bardella annonce avoir demandé à son avocat d'engager toutes les procédures nécessaires face à Mediapart. Le média d'investigation a révélé hier après-midi des écrits antisémites attribués au président du RN datant de 2013. Le pape a quitté donc la France hier après un discours pour la paix. Hier matin, Léon XIV a déambulé dans Metz à bord de la célèbre Papa Mobile avant de célébrer la messe dans la cathédrale. Le président russe Vladimir Poutine a signé un décret relevant de 15 500 le nombre autorisé de militaires au sein des forces armées. Sa quatrième décision de ce type cette année, elle intervient alors que la Russie, comme l'Ukraine, subissent des pertes croissantes dans une guerre qui dure depuis plus de 4 ans et demi. C'est la fin de ce flash, une très bonne journée à notre écoute.
1: Bonjour à toutes et à tous, voici votre flash d'information en Provence verte. Côté météo, le ciel sera voilé aujourd'hui avant que les nuages ne deviennent plus nombreux en fin de journée. Il fera 25 degrés vers 14h avec un petit vent de sud-est généralement faible. Demain matin, le temps sera ensoleillé avec 19 degrés au plus frais, une température supérieure au normal de saison et un vent d'est faible à modéré. Le risque incendie reste sévère dans trois massifs, le Centre-Var, l'Estérel et les Maures. L'accès est déconseillé et les travaux sont réglementés avant d'être interdits après 13h. Le risque est modéré dans les 6 autres massifs forestiers. À Tourve, le procès d'Anthony Barotin s'est ouvert hier devant la cour d'assises du Var. Il est accusé du double assassinat de ses beaux-parents, tués à leur domicile en juillet 2021. L'accusé doit répondre de ses deux meurtres devant les jurés varois. Le procès doit se poursuivre cette semaine. À Lorgues, plus de 200 élèves du lycée Thomas Edison ont bloqué leur établissement hier. Ils dénoncent leurs conditions de vie et d'études, particulièrement à l'internat, où ils signalent notamment des problèmes d'hygiène, des équipements défaillants et des conditions jugées difficiles. Ce mouvement s'inscrit dans une mobilisation qui touche également plusieurs lycées du Var. À Brignoles, les écoles poursuivent leur mobilisation pour les virades de l'espoir au profit de la lutte contre la mucoviscidose. Vendredi et hier, 5 établissements ont réuni 1124 élèves autour de cette opération solidaire. Et la mobilisation va continuer. Jeudi 8 octobre, l'école Jean Giono participera à son tour à l'opération avec 345 élèves. Enfin, aujourd'hui, une journée de grève de la fonction publique est organisée. Plusieurs rassemblements sont prévus dans le Var dans le cadre de cette mobilisation nationale. C'était votre flash d'information locale sur Radio Couleur Sud. Très bonne journée à tous. 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

0: 9h passées de quelques minutes sur votre radio, j'espère que tout va bien pour vous. C'est la deuxième heure de ces matins pas chagrin. Si vous venez nous rejoindre, bienvenue à vous. Il nous reste donc 2 heures à passer ensemble avec le plein de hits d'hier et d'aujourd'hui, de la musique bien sûr, hein, et aussi les petites infos. Mais là, qu'est-ce qu'on fait? On s'écoute les éphémérides. Bonjour.
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2: Bonjour à tous et bonne fête aux Michel. Aujourd'hui 29 septembre, la vivacité et la bonne humeur des Michel leur permettent d'être de bonne compagnie. Ils ont le don d'égayer l'environnement qui les entoure grâce à leur humour décapant. Voici ce qui s'est passé ce 29 septembre 1969, lancement d'un nouveau jeu à la télévision animé par Guy Lux, le Schmilblick. 1988, la navette spatiale Discovery décolle de Cap Canaveral en Floride avec 5 astronautes à son bord pour une mission de 4 jours. 1995, Raled Kellal, l'homme le plus recherché de France, est abattu lors d'une fusillade avec les gendarmes à Vaugneray dans le Rhône. 1999, première mondiale en France d'une grève du foie sur 3 malades d'un même donneur. 2006 au Brésil, crash d'un Boeing 737 alors qu'il survolait la région de la Serra do Cachimbo avec 157 personnes à bord. Et puis en 2010, disparition de Tony Curtis de son vrai nom Bernard Schwartz, acteur et producteur américain. Pas mal de gens célèbres sont nés un 29 septembre. Emily Lloyd qui vient de Londres, actrice. Philippe Carrois, acteur français. L'acteur Yves Régnier est né à Berne en Suisse. Bon anniversaire également à Jean-Pierre Ilkabach, originaire d'Algérie, journaliste puis président de France Télévisions. Mylène de Mongeau à Nice, productrice et actrice française. L'homme d'affaires et politicien italien Silvio Berlusconi est né aussi le 29 septembre 1936 à Milan en Italie. Jerry Lee Lewis, chanteur de rock, et Anita Ekberg, actrice. Le dicton du jour, quand les hirondelles voient la Saint-Michel, l'hiver ne vient qu'à Noël. Très bonne journée à tous, à demain.
0: Aujourd'hui, nous allons dans la belle ville de Pézenas pour l'anniversaire de Florence. Florence qui fête ses 58 ans aujourd'hui. Et c'est Pascal Le qui nous a écrit pour lui souhaiter un très heureux anniversaire. Donc, chère Florence, bon anniversaire de la part de Pascal et de la part de toute l'équipe. Des matins pas chagrin. Côté musique, c'est les bébés brunes avec 10 mois qui arrivent. Moi, je souhaite une belle matinée. Un très bon mardi.

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1: Aujourd'hui, dans notre actuelle insolite, on va parler d'une petite fille qui risque de faire honte à beaucoup d'adultes. Elle s'appelle Lian Yanxi, elle est chinoise, elle a seulement 6 ans et elle est déjà championne du monde de Rubik's Cube. La jeune fille a battu à 2 reprises en septembre le record du monde féminin de résolution du fameux cube 3x3. Lors d'une première compétition à Wuhan, elle a réalisé une moyenne de 4,52 secondes sur 5 résolutions. Et quelques jours plus tard, elle a encore amélioré son record à Canton avec une moyenne de seulement 4,27 secondes. 4 secondes et 27 centièmes, vous vous rendez compte? Le plus impressionnant, c'est qu'elle a commencé à résoudre des Rubik's Cube à seulement 4 ans et qu'elle maîtrise plus de 1300 séquences de mouvements. Pendant ce temps, nous, quand on mélange notre Rubik's Cube, on le range dans un tiroir et on attend Noël pour demander à quelqu'un d'autre de le résoudre. Lian, elle, regarde le cube, fait tourner ses doigts à toute vitesse et c'est terminé. Une chose est certaine, si un jour elle décide de travailler dans l'informatique, personne ne devra lui confier un mot de passe compliqué. À 6 ans, elle va plus vite avec un Rubik's Cube que certains d'entre nous avec la télécommande. Maximum.

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1: Voici ma sélection télé pour ce mardi. Nous sommes le 29 septembre avec ce soir sur TF1 Koh-Lanta All-Stars présenté par Denis Brognard. 23h15, Une famille en or avec Camille Combal. Sur France 2, rendez-vous en terre inconnue, inédit, Tony Parker en Angola. C'est présenté par Laurie Tillman. Sur France 3, La Stagiaire, série française inédite avec Michel Bernier et la participation de Philippe Lelièvre. Sur M6, la série 911, série américaine inédite. Sur W9, le film Divorce Club avec Arnaud Ducré, François-Xavier Demaison et Michael Youn. Sur TMC, 90 minutes enquête. Sur TFX, Fast and Furious 5 avec Paul Walker et Vin Diesel. Sur Gulli, Les Croods, film d'animation. Vous retrouverez sur C-Star le film avec Franck Dubosc, Disco, de Fabien Otoniente. Sur Novo 19, Le Bazar de la Charité, la série avec Julie Debona et Audrey Fleurot. Autre série sur TF1, série film Camping Paradis avec Laurent Ournac. Enfin sur Sister, le film Volcano avec Tommy Lee Jones et Anne Esch. Bon zapping!
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0: l'ami Louis King.
1: On approche doucement du top des 10 heures. On va s'intéresser à l'actu musicale. De quoi allons-nous vous parler ce matin ?
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3: Dans l'actualité musicale du jour, on parle de Shakira. Shakira et Maluma font grimper la température avec le clip de Agua. La connexion colombienne a encore frappé. Shakira et Maluma viennent de dévoiler Agua, leur toute nouvelle collaboration tant attendue. Ils ont définitivement trouvé la recette magique pour nous faire bouger, pour nous faire danser. Depuis quelques jours, les fans du monde entier peuvent enfin écouter Agua, le nouveau fruit de l'alchimie légendaire entre Shakira et Maluma. Ce nouveau duo marque donc un chapitre important dans leur longue histoire commune, puisqu'il s'agit de leur première véritable collaboration depuis le succès de Clandestino sorti en 2018. Avec sa touche tropicale très contemporaine, Agua mêle habilement des rythmes caribéens et une production pop ultra soignée. C'est la bande-son idéale en tout cas pour débuter l'automne. Côté paroles, les deux superstars jouent la carte du charme et de la complicité. Le thème de l'eau devient donc un moyen poétique et solaire de raconter leur incroyable alchimie. Tout ça est à découvrir dès à présent. On se retrouve très vite avec d'autres actualités musicales.
0: Tout le monde

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0: Démarrons déjà de ces matins pas chagrins, on va de ce pas aller rejoindre Daniel. Daniel, avec son générique culte, de quoi va-t-il nous parler? Je pense que c'est une série policière aujourd'hui. On la découvre de suite. Bonjour Daniel.
1: Bonjour Louise, bonjour à toutes et à tous et bienvenue dans Générique Culte. Un cliché noir et blanc qui se fige soudain à l'écran, le bruit sec d'un obturateur d'appareil photo, un grand gobelet de café à emporter et la règle numéro 1, ne jamais laisser de suspects ensemble. Aujourd'hui, on sort son insigne du Naval Criminal Investigative Service, on rejoint le labo d'Abby et on s'intéresse à la série policière la plus populaire des années 2000, la mythique saga de NCIS Enquête Spéciale. Lancée en 2003 aux États-Unis et devenue l'un des plus grands succès de M6 en France, la série créée par Donald P. Bellisario suit l'équipe d'agents spéciaux dirigée d'une main de maître par le stoïque et redoutable le roi Jethro Gibbs, interprété par Mark Harmon. Regarder NCIS le vendredi soir, c'était retrouver une vraie famille de personnages haut en couleur. On s'est installé devant la télévision et c'est là que commençait le grand classique. L'étape derrière la tête donnée par Gibbs au très bavard Anthony DiNozzo, la musique gothique qui résonnait dans le laboratoire d'Abby Sciuto, les analyses médico-légales passionnées du docteur Ducky Mallard et les compétences informatiques de McGee. Composé par le groupe Numeric Lab, ce générique aux sonorités rock, industrielles et électro insuffle une énergie et un rythme trépidant dès les premières notes. Alors montez le son et boucler le périmètre. Voici le générique survolté de NCIS.

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Peut-être pas assez amoureux de moi. C'est là que toutes les idées s'éclairent.

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1: Dans l'actualité people du jour, on parle de Ralf Schumacher, grosse frayeur pour lui. Ralf Schumacher a une grosse frayeur lors d'un tournage de jet ski, victime d'une chute en jet ski. L'ancien pilote pensait souffrir d'une simple luxation de l'épaule. Les examens ont finalement révélé une fracture. Un fragment d'os s'est cassé, a-t-il expliqué. Une opération est prévue, mais Ralf Schumacher garde le sourire. Je devrais être d'attaque pour Monza, il me suffira de tenir le micro de la main gauche. Plus de peur que de mal donc, même si le pilote devra lever un peu le pied. On se retrouve très vite avec d'autres Actu People.
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1: 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Bonne.

On approche des 10h30, on va bientôt parler de notre petite rubrique littéraire comme chaque matin avec Frédéric Costner. Mais avant ça, on va s'écouter un petit peu de musique, un petit peu de bon son. Et pourquoi pas s'écouter un petit Black Eyed Peas avec Shut Up. On les écoute, on revient d'ici quelques instants. Et puisqu'il dit si bien, je me tais.

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1: La renommée de la romancière Florencia Etcheves commence à grandir grâce à son roman Cornelia, adapté pour Netflix, et son best-seller La cuisinière de Frida, un chef-d'œuvre littéraire publié dans 7 pays. La revoici avec La femme de l'écrivain, un grand roman inspiré d'une histoire vraie. Seule et malade, Maria vit ses dernières semaines. Veuve depuis des années, elle entretient la mémoire de l'homme de sa vie, le légendaire écrivain Jorge Luis Borges. Toute son existence s'est déroulée dans l'ombre du célèbre artiste à veiller sur lui. Un jour, le destin place sur sa route Seferino, un jeune délinquant qui tente de la cambrioler. Maria choisit de ne pas le livrer à la police, mais en échange de son silence, elle lui impose un marché. Il devra l'accompagner dans une quête à travers Buenos Aires, dans le sillage de son défunt mari. Peu à peu, alors que les souvenirs d'un amour infini remontent à la surface, un lien improbable se tisse entre la vieille femme et le gamin des bidonvilles. En l'initiant à la beauté de la poésie, elle va lui offrir le plus grand des trésors, l'amour des mots et des livres, la clé de la liberté. La femme de l'écrivain de Florencia Etcheves est parue chez City Éditions.

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Voilà, c'est fini pour ce mardi. On revient bien sûr mercredi. Donc, pour couper la semaine en deux, hein. Chaque mercredi, on vous la coupe en deux cette semaine. Bah oui, que voulez-vous ? C'est comme ça, c'est le milieu de la semaine et ça va vite. Allez, on va se quitter ici hein, sur la pointe des pieds. Je vous dis au revoir. Passez une belle journée. Restez fidèles à votre radio. Restez fidèles également au Matin Pas Chagrin. Nous, c'est sûr, on sera là demain entre 8h et 11h. Et on ne peut pas faire autrement que de se quitter, comme chaque jour, avec une petite nouveauté. Et le retour d'un artiste. On en parle d'ici quelques instants.

Le retour de l'artiste, et oui, pas n'importe lequel, il s'appelle Renan Luce, on se souvient de sa lettre. Eh bien, il revient ici avec un titre qui s'appelle La Suite, et il est en compagnie de Samson. On va écouter Renan Luce et Samson, et puis moi je vous dis ciao ciao, bye bye, et puis à demain, si vous le voulez bien.

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2: Wouah, j'ai café, wouah. C'est Jérôme, celui avec sa voix là comme ça. Wouah, c'est une grosse ambiance de dingue quoi. Bonjour Jérôme.
3: Hey, ça va ?
2: Ça va, vous aurez une question colle pour nous.
3: Bien sûr.
2: Bien sûr, on va se retrouver dans un instant. Il y a également Yann Morel avec un flash info. Bonjour Yann.
4: Bonjour Karl.
2: Ça va la patate ?
4: Ça va très bien.
2: Ça va, c'est cool. Oh, j'ai la voix qui déraille un peu.
3: Je vois pas ce que tu parles.
2: Je vois pas ce que tu parles.
3: Scooter.
2: Un flash info avec Yann Morel. C'est important de se cultiver, de s'informer.
4: De s'informer.
2: On va se cultiver avec Virginie Bourdin. Mmh. Bonjour Virginie.
5: Bonjour Cardito.
2: Ça va Virginie ?
5: Ça va bien, moi.
2: Ça va très bien, merci. Ça va très nouveau cette émission. La machine.
3: Ah, ça manque un peu l'ambiance.
2: Ah ouais, carrément, super.
3: J'ai ouvert la fenêtre.
2: Très bien. Votre chronique, la machine à café, avec aujourd'hui les animaux particuliers.
5: Oui.
2: D'accord. Des trucs qui font des trucs chelous, c'est-à-dire ?
5: Pas chelous, mais étonnant.
2: Ça, et on s'est inspiré, nous, les hommes, peut-être, des trucs des animaux.
5: Alors, oui, certains, oui.
3: Mais toi, peut-être, mais nous, non.
2: Ah, si.
6: On ne juge pas, Jérôme.
2: Merci. Merci. Bon. Laurence Ruati.
5: Hey,
2: merci.
5: Salut.
2: Ouh, salut, Lolotte. Ça va ?
5: Grosse ambiance de fou. Ouais, ça va.
2: Lolo Web pour vous, avec des infos cheloues
5: ouais.
2: trouvées sur Internet
5: ouais,
2: et puis un petit jeu.
6: Ouais. Et encore des trucs bizarres sur le net. Les gens sont vraiment bizarres.
2: Ah, mais il y a des gens fous partout et ça nous rend bien service d'ailleurs.
6: Ouais, ouais.
2: Bon.
6: Oui, alors moi ça m'arrange, hein, mais waouh, les gens sont un peu déglingos.
2: Eh bien tant mieux, j'aime bien moi quand c'est comme ça.
6: Okay.
2: Titi, bonjour Titi.
7: Bonjour, bonjour.
2: Ça va mon titounet ?
7: Mais oui, très bien.
3: Qui ça ?
2: Titi, Titi. Notre Titi national. Qui va avec nous, que toutes les radios nous envient, hein, vous le savez.
6: Ah oui.
5: Ah, ben ça.
3: Ah, ça, c'est comme Mbappé, ouais, le PSG, tu vois. On a eu du mal à le retenir.
2: C'est ça, c'est ça.
3: On lui a fait une proposition de contrat de longue durée.
2: Ouais. On retrouvera Titi tout à l'heure avec son double, le grand sphinx. Il est prêt, il est chaud, il est bien.
7: Oui, oui, oui, oui.
2: Oui. Oui.
4: Il n'est pas stressé non plus.
7: Il va bien, il va bien, il va bien.
2: Bon, d'accord. On va ouvrir cette émission avec vous d'ailleurs. Tiens.
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2: Allez mon Titi, vous ouvrez le bal, on vous écoute.
7: Une petite question, tiens. Quel est l'animal à six pattes qui marche sur la tête
2: Quel est
3: Une araignée au plafond.
7: Non.
2: Quel est l'animal à six pattes qui marche sur la tête
7: Oui.
2: Eh ben, je sais pas.
4: Non, c'est juste une blague. Hein,
2: ouais, c'est une blague. Pas, oui, voilà. Cherchez pas, c'est pas le grand sphinx.
7: C'est pas le grand sphinx.
4: Calmez-vous, les gars.
2: Et alors, c'est quoi?
7: Un pou.
2: Eh hey, oui. Qui relève le niveau Jérôme. Jérôme.
3: Ouais, alors attends, parce que il faut que je mette les lunettes.
2: Eh ben, mettez vos lunettes.
3: Alors,
6: c'est les vieilles gens.
3: Oh, ça va. Alors, ça se passe pour l'examen médical annuel, tu vois. Le gars, il se rend chez son urologue. Pour la vérification de la prostate. C'est qu'on y passe tous à un moment donné.
2: Ouais.
3: Bon, et puis en plus, il découvre que l'urologue, ben, c'est une jolie fille, tu vois. Bon, et la doctoresse lui dit bon, écoutez, alors je vais vérifier votre prostate aujourd'hui. Hein. Donc vous allez vous coucher sur le côté droit et plier vos genoux. Alors le mec se couche sur le côté droit, plie ses genoux. La fille, elle lui met deux doigts, tu vois, pour tâter la prostate.
6: Tu veux dire qu'il est tout nu?
3: Mais il est tout nu, oui.
6: Ah, pour dire aux gens.
3: Mais non, mais pour vérifier la prostate,
6: il
3: passe pas par la bouche, je veux dire.
6: Je pense que c'est important.
3: Enfin, il peut
2: mais
3: par la bouche.
2: C'est plus long.
3: C'est plus long.
4: C'est plus douloureux.
3: Donc il va à l'essentiel, si tu veux, c'est dans le fondement. Bon. Alors, la doctoresse dit bon, pendant que j'examine la prostate, là, vous prenez une grande respiration et vous dites 99. Bon, le mec, il arrive, l'autre, elle met le doigt, il prend sa respiration, 99. Très bien. Allez, maintenant, vous allez vous tourner sur le côté gauche. Et à nouveau, vous allez plier les genoux. Et comme tout à l'heure, vous prenez une grande respiration et vous dites 99. Donc la fille, elle lui remet deux doigts. Elle tâte, alors il crie 99, tout très bien. Bon, maintenant, vous allez vous coucher sur le dos. Les genoux repliés, hein. Bon, et puis je vais vérifier donc votre prostate encore une fois. Bon, je vais tenir votre pénis pour pas qu'il tombe sur la prostate. Et puis comme tout à l'heure, vous dites 99. Et là, le mec, il prend la grande respiration. 2, 3.
2: Ah, oh, elle est bien, on valide. Yann, vous avez une blagounette ou pas?
4: Absolument pas, non.
6: Là-dessus, non.
2: Ah ouais,
6: non,
2: il nous manquait 15 secondes, 10 secondes.
6: Vous avez... c'est un enfant qui rentre dans la cuisine en pleurant, et là, il y a sa mère qui lui dit, bah, qu'est-ce que t'as, toi? Mais c'est papa, il s'est donné un coup de marteau sur le doigt. Alors la mère dit, mais ça va, y a pas de quoi pleurer, au contraire, t'aurais dû rire. Et mais c'est ce que j'ai fait.
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1: Allez, c'est le moment de s'informer, les amis. Ça vous dit ? On va retrouver notre journaliste.
2: J'adore.
1: Yann Morel pour le Flash Info. Ça vous va, Yann ?
3: Mais parfaitement.
1: Bon, bah, très bien. Bah, écoutez,
3: je suis prêt.
1: Je vous introduis. C'est parti. Bonjour, Yann Morel.
3: 99. Bonjour, Karl.
2: Un problème de prostate ?
3: Bonjour à toutes et à tous, nous sommes aujourd'hui et c'est l'heure de votre Flash Info. Passons sans plus attendre à l'actualité de la semaine. Lundi, nouveau scandale à la SNCF après l'affaire des trains trop larges. C'est au tour des sandwichs triangulaires, si savoureux et nourrissants, de changer de format. Certains affirment que les nouveaux sandwichs sont trop grands pour rentrer dans les emballages. D'autres pensent qu'ils ont juste réduit les emballages pour faire paraître les sandwichs plus gros. Mmh. Si vous voulez participer au débat, vous pouvez le faire via notre numéro, le Jet2751, sur Facebook aussi bien sûr, et Twitter grâce au hashtag le sandwich. Un débat qui, je suis sûr, va déchaîner les passions. Mm-hmm. Mardi, invasion extraterrestre au Liechtenstein. Eh ben, tout le monde s'en fout, on s'en occupera quand ça touchera un pays qu'on peut au moins situer sur la carte. Mercredi, le CLB, le parti pour cramer les bourgeois, a annoncé sa ferme intention d'être parti majeur aux prochaines élections présidentielles. Le leader de ce mouvement, au micro de notre envoyé spécial, Joe Lambrouille.
4: Amis et frères, ne nous laissons pas abuser par les gouvernements capitalo-monarchiques. Révoltons-nous contre le grand patronat qui engraisse à la vitesse où notre niveau social régresse. Contre les maisons pharmaceutiques pour qui nous ne sommes qu'un terrain de jeu d'expérimentation. Cramons les bourgeois qui délocalisent leur fortune afin d'échapper à l'impôt. Abattons la télé-réalité abrutissante qui gangrène le cerveau de nos enfants. Ne laissons plus les médias corrompus nous dresser les uns contre les autres en nous montrant nos voisins comme des assassins. Relevons-nous tous ensemble et cramons les bourgeois.
3: C'est ma foi un fort joli programme.
1: Mais oui.
3: Jeudi, invasion de requins terrestres mangeurs d'hommes au Liechtenstein. C'est décidément un pays tout pourri. Vendredi, People, Carlito, le célèbre affreux Jojo, aurait déclaré dans une émission « Jérôme Delarua, c'est une fiotte, j'en fais de la chair à pâté. Il est comme un caniche, il aboie fort, mais c'est que de la gueule. » Affaire à suivre très prochainement. C'est la fin de ce journal. Je vous souhaite ainsi que l'ensemble de l'équipe des affreux Jojo, à l'unanimité, moins 6 voix, une affreuse fin de semaine.
1: Bien, vérifiez vos sources quand même, Yann. Il y a des infos un peu cheloues quand même.
3: Non, c'est que du vrai.
1: C'est que du vrai. Ah oui, oui, oui. Non. Absolument pas. Allez, on va appeler notre grand sphinx maintenant. On va réfléchir avec lui. Allons-y.
5: Le grand sphinx. Le grand sphinx.
6: À la voix de merde.
1: T'es là ?
7: Bonjour.
1: Bonjour, grand sphinx.
8: Il est arrivé, le chat.
1: Il est là, le chat.
9: Là.
1: Minou, minou, minou.
3: Il a son assiette de pâté sur la
1: minou,
3: table.
1: Minou, minou, minou.
10: Alors, ça va ?
1: Eh ben super, on est content de vous voir.
10: Oui.
1: Allez, vous allez nous proposer quoi aujourd'hui ?
10: Une charade.
2: Ah. Alors, c'est pas n'importe quelle charade. C'est pas n'importe quelle charade, c'est une charade.
1: Ah oui, c'est ça.
2: Vous avez vu, c'est pas la
1: même. Hein ?
8: Un chant de charade.
1: Il aurait pu dire une charade.
2: Non,
1: une charade.
2: Ok, c'est pas la même.
1: Une charade. Allez, vas-y, on va aller.
3: Je parlais d'Ed Sheeran.
1: Ed Sheeran.
8: Ah oui, Ed Sheeran.
1: Allez-y, grand sphinx.
10: Alors,
1: mon premier
10: débute au Canada, mon deuxième se termine à Alma, mon troisième et premier en raquette, mon quatrième et dernier en balade.
8: Camarade.
10: Oui.
2: Disparu au champ de l'honneur.
1: Attendez.
8: C'est Morales normalement.
2: C'est Morales.
1: Expliquez.
3: Alors déjà, qui commence au Canada, moi j'avais sirop d'érable.
1: Ah oui, moi j'avais la neige.
2: Hey, on a été hyper bon, on l'a eu en même temps avec Jérôme. Et oh, on peut saluer ou pas quand même le talent là ?
1: Bravo, on vous salue. On vous salue. On vous salue, Marie. Et pourquoi pour les gens, les auditeurs qui n'ont pas percuté ?
2: Eh bien, premier au Canada.
8: Premier au Canada, K.
10: Au Canada,
1: K.
10: Mon deuxième se termine à Alma.
1: Ma.
10: Mon troisième et premier raquette.
1: Ra.
2: Mélangez pas tout.
1: Et après.
10: Mon quatrième et dernier en balade.
1: De.
8: Ba.
2: Camarade.
8: Camaquette ba.
10: Mon tout mes familiers.
2: Camarade.
10: Qui suis-je donc?
1: Camarade. Merci camarade le sphinx. À bientôt. Merci. Adi shot.
3: Et oubliez pas le camarade d'un recul.
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2: Et oui, nous revoilà.
3: Hey, c'est moi les gars.
4: Mais oui.
2: Allez, on retrouve Laurent Suratti. Qu'est-ce que vous cassez, Jérôme? Vous êtes tombé de votre fauteuil ou quoi?
3: Il a disparu.
5: Je viens de me rendre compte que j'avais une forme physique exceptionnelle. J'ai essayé de ramasser mon crayon.
2: D'accord.
3: Et
6: j'ai failli me vautrer.
3: Et il n'a pas marché.
2: Et la terre est basse. Bon, Lolotte, vous allez sur le net.
5: Il y a un truc qui coince quand tu te baisses, tu sais.
2: Oui. Vous allez sur le net pour nous trouver des infos un peu cheloues et à nous de retrouver tout ça.
3: Alors, je suis partie dans l'univers des collectionneurs et des gens un petit peu foufou.
2: Fifou.
3: Mais level plus. Alors attention, on cherche des trucs vraiment, vraiment décalés, fifou, un peu tarés.
5: Okay, tous les collectionneurs, c'est des fifous.
3: Ouais, mais ceux-là plus. Tu vois, tu vas voir celui-ci.
2: C'était quoi le dernier? Les cheveux.
3: Les mèches de cheveux de célibataire.
2: Le dernier que vous nous aviez.
3: Parce qu'en fait, tu voulais créer un espèce d'élixir pour que les gens se rencontrent.
5: C'est pareil là aussi. Ouais. Là, tu tues quelqu'un et puis tu laisses les cheveux.
2: Oui.
5: Et le rouquet des experts, il revient.
2: Oui.
3: Mais lui,
5: peux te faire accuser de meurtre, c'est quand même.
3: Oui, on ne donne
5: moi,
3: pas.
5: Moi, je laisse soigner, je crache même pas sur les gens. Avant, je crachais.
3: Je l'ai fait, mais je le fais
5: mais
3: plus.
5: Mais depuis qu'il y a l'ADN, je ne crache plus.
6: Ouais, t'as raison.
3: Depuis qu'il y a le rouquin dans le coin, rien du tout. Attends,
5: et puis l'ADN, surtout, ils ont découvert ça.
3: Bien sûr, on ne laisse pas traîner un poil.
5: Ah ben non.
3: Attends, hyper dangereux, bien sûr.
5: Ah oui, il ne faut pas laisser traîner un poil.
3: Non, danger interdit.
5: Non.
7: Ça fait très se voit.
3: Alors. Exactement. Donc là, c'est un Irlandais qui a commencé sa collection, attention, en 1974. Donc, c'est pas récent, ok. Mais en 2004, il a ouvert un musée. Donc, ce musée, il est visitable et il a donc plein de visiteurs parce qu'aujourd'hui, on a dépassé les ans 2020.
2: Ah oui, oui, oui.
3: 2020, 2021, 2022 et il y a toujours des gens qui viennent visiter son musée. Donc, autant vous dire qu'il marche bien, quoi.
5: Il y en a beaucoup.
3: Ce musée marche bien et en 2004, il avait déjà 260 exemplaires de la chose qu'il collectionne. Qu'est-ce qu'il collectionne,
4: les coquilles d'huîtres.
5: Alors, moi, j'ai vu un truc récemment, je ne sais pas si c'est au Pays en Hollande ou au Pays de Galles, là. C'était des tableaux les plus moches, je crois. Les tableaux de portraits, mais les plus moches.
3: Ah, ouais. Alors, on en a parlé sur une chronique.
5: Je sais plus où que j'ai entendu parler de ça.
3: Vous en avez parlé, ici. Et effectivement, existe. Et tu vois, pas de... Alors, on dit, aux amis auditeurs, ce qui va se passer. une bouteille d'eau a failli tomber, elle n'est pas tombée.
4: Une pirouette.
3: Ouais. On leur annonce tout, parce qu'on est clair, nous, ici.
2: Mais bien sûr, est-ce que ça se mange?
3: Alors, figure-toi que, il y a des gens qui le mangent. J'avais fait une chronique là-dessus où les gens le mangeaient.
4: C'est dans quel pays?
6: Elle a dit en
3: Islande.
2: Vous avez vachement écouté.
5: Le mec qui écoute tout.
3: C'est à côté.
6: Je savais qu'il y avait l'Inde dedans.
4: Les igloos.
3: C'est en Espagne.
4: Ah, donc, en Espagne
5: non. En Irlande
3: c'est en Islande, ok.
5: En Islande.
3: Oui, c'est en Islande.
5: Ah, moi j'étais en Irlande.
3: Et donc, il n'y a aucun rapport avec...
5: Il collectionne les glaçons.
3: Il collectionne pas... Non, attention, le gars est taré. On n'est pas sur une collection banale, tu vois, on est sur un truc bien tordu, les gars.
8: Est-ce que c'est gros?
3: Alors, ça peut être très gros, mais ça peut être très petit.
6: Mais attends, parce que Carl t'a demandé si ça se mangeait, t'as dit oui. Et il collectionne ça depuis...
2: 1974.
3: Alors, on se calme, on respire, on se calme. La bouteille d'eau n'est pas tombée, tout va bien?
2: Okay, tout va bien,
3: On revient. Donc, effectivement, il y a des gens qui sont amateurs de ça et qui le mangent. Ceux qui font ça sont bizarres.
6: Aussi.
3: Ok? Et cette collection est bizarre.
2: Du caca?
3: C'est pas du caca.
5: On mange pas du caca.
3: On respire, c'est pas cracra. Enfin, c'est pas cracra. si on veut, ça peut être cracra des fois, mais ça c'est une,
2: non, c'est pas
3: une
2: ça,
3: discussion,
2: c'est pas ça.
3: On pourra en parler après.
2: Non, on n'en parle pas.
5: Est-ce que c'est vivant?
3: Avant d'avoir été mort, ça a été vivant.
2: Alors Thierry parlait de coquilles d'huîtres.
3: Non.
2: Ça n'a rien à voir.
3: Non.
4: Des morses, des défenses de morses.
3: C'est pas des défenses de morses, les gars. C'est vraiment hyper tordu.
5: Mais comment tu peux le manger, la défense?
3: Et vous, quand
4: tu manges le morse, tu gardes la défense.
3: Vous, quand vous allez le savoir, vous êtes là.
8: C'est un animal?
3: Non.
5: Est-ce que
4: c'est pas un animal.
5: Est-ce que c'est les sacoches de quelqu'un? Ah bon.
3: Ah, t'es pas mal.
2: Est-ce que c'est de la peau?
3: C'est pas de la peau, mais c'est pas les sacoches, c'est le
2: pénis?
5: Le sgeg.
3: C'est le pénis.

0: de baleine, de baleine.
1: Mais le pénis de qui?
2: Le pénis de tout ce qui existe, possible et imaginable. Ah. Il a d'ailleurs un pénis, s'il vous plaît, d'un cachalot qui pèse 70 kilos et qui mesure 1,70 m de long. Donc,
3: oh,
2: n'est-ce pas?
3: En... T'es un pénis de cachalot, toi tout seul.
2: Donc, on en parle ou pas? Le gars taré, il en a 260. Et oui, c'est comestible, parce que, est-ce que vous en souvenez? Je vous avais fait une chronique là-dessus, ça se passe en Chine, un restaurant qui ne servait que des pénis.
1: Oui.
2: Donc voilà, c'est pour ça que je dis que oui, effectivement, c'était...
3: D'ailleurs, les filles, on vous a fait une surprise pour ce soir. C'est plateau télé.
2: Charmant. Donc,
1: merci.
2: Voilà.
1: Merci, Lolotte.
2: Depuis 2004, le gars.
1: Oui,
2: alors, ne croisez pas son chemin, je dis ça, je dis rien.
3: C'est bien de collectionner des... Ça... Tu t'en rends pas compte ce que c'est qu'une sacoche de cachalot, toi aussi, là?
2: Non.
3: Là, tu la vois en vrai, tu dis, ah oui, quand même, il y a un morceau.
2: Voilà. Cela dit, bon, si je sais pas, bon, ça me va. Hein.
3: En même temps, c'est un cachalot, si c'est pas gros, il se reproduit jamais, je veux dire.
2: Ouais. Mais tu vois, un musée où il y a que des pénis, bon.
1: On y va, là, ou quoi?
2: On y va.
3: Oui, ça va, hé, oh.
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1: Et nous sommes de retour dans la joie et la bonne humeur, les amis. Dans quelques instants, on retrouvera Virginie Bourdin avec...
2: La machine à café.
1: Elle nous parlera des animaux particuliers. On jouera avec Lolotte avec un petit jeu à la fin de l'émission comme on fait souvent. Et maintenant, je vous demande d'accueillir monsieur Jérôme Delarua. Bonjour. Jérôme, oui, c'est
3: oui,
1: à vous. La chaise portable.
4: Il n'est pas là.
3: Qu'est-ce que je dois faire?
1: Faites une question comme on a dit, une question colle. Vous avez prévu de nous poser une question.
3: Bien sûr, j'ai tout ce qu'il faut.
1: Alors, on y va.
3: Alors, pourquoi dit-on branle-bas de combat?
1: Parce que.
3: Mmh. Ouais.
1: Voilà.
5: Est-ce que ça a un rapport.
3: Bon. Moi, j'ai une autre question.
5: Est-ce que ça a un rapport avec le bas de combat?
4: Oui.
3: Le bas de combat?
5: Oui.
3: C'est quoi un bas de combat?
5: Parce qu'il y a après le.
6: La branle.
3: Branle bas de combat. Ouais, d'où ça vient cette expression? Branle bas de combat.
1: Le branle bas, de toute façon, c'est une expression militaire.
3: Oui, ça vient
1: on
3: de
1: est
3: la,
1: d'accord.
3: La, ça vient de la militarie.
1: Ça vient de la militarie.
5: Est-ce que ça vient de la marine?
3: Oui, monsieur, ça vient de la marine.
1: Bravo, Yann Morel. Ah,
6: tu m'étonnes.
1: Et pourquoi tu m'étonnes?
6: Bah, les gars de la marine, branle.
1: Mais enfin, voyons, Titi, ça va pas ou quoi? Il a craqué.
3: Moi, mais je crois qu'il est fan de Jean-Paul Gaultier depuis. Je crois que tous les marins, alors.
1: D'accord.
3: Moi, je vous dis pas, moi, tous les marins, ils sont.
1: Ah ouais.
5: Donc c'est un rapport peut-être avec les voiles.
3: Non.
6: Avec la vapeur non plus.
1: Ouais, c'est ça, la voile à la vapeur.
4: Oh, elle était jolie, elle était jolie.
1: Bah oui, mais voilà.
5: Donc ça vient de la. De
3: alors
5: la
3: bon, déjà c'est sur eux.
1: Mateau.
5: Mateau, on est d'accord.
3: Mateau.
1: Mateau.
3: J'allais
1: dire marin. C'est
3: pas comme.
1: En fait, j'ai fait un condensé de marin et mateau.
6: Donc ça n'a pas de rapport avec les voiles.
3: Non. Donc, parce que ça marche aussi sur des bateaux qui ont pas de voile.
5: C'est un rapport avec les canons.
3: Ça n'a pas de rapport avec les canons.
1: C'est vieux cette expression.
3: Oui, c'est vieux.
1: Branle-bas de combat. Branle-bas de combat.
6: Avec une bataille. Avec une bataille.
3: Non, non. C'est sur le bateau que vient l'expression.
6: Ah, avec
3: faut
6: la cale.
3: Faut décortiquer en fait. Faut décortiquer la branle-bas de combat.
4: Branle, ok.
1: Branle, ok. Bah, ouais.
4: Aller se battre, ils se mettaient des bas. Ils changeaient leurs chaussettes.
1: Ouais, bien sûr.
6: Ils prenaient dans des bas.
7: Allez, les garçons, branle-bas de combat.
4: Branle-bas pour tout le monde. Allez, chouchou.
3: Allez, à chaque combat.
1: Ils se faisaient un truc. Non,
4: si on n'est pas vidé, ça ne marchera pas.
1: C'était un truc sur le bateau.
3: Oui.
5: Oui, c'est ça.
1: Le branle-bas, c'était quelque chose.
3: Non.
6: Le combat, dans la cale.
3: Le combat, c'était quelque chose.
1: Calmez-vous, Lolotte. On a perdu Lolotte. On a perdu Lolotte.
4: Non, ne relevez pas.
6: Est-ce que ça se passait dans la cale?
1: D'accord.
6: Ça se passait dans la cale.
3: Ça se passait, oui, à l'intérieur du bateau.
1: À l'intérieur.
4: Bon. Ah ouais, mais faut arrêter à un moment donné. Parce qu'on ne peut pas me chercher non plus.
1: À la proue ou à la poue?
4: Non, mais oh, tu te calmes.
5: Bon, on est d'accord que c'était un ordre qui donnait quand on savait que ça allait partir en cacahuète.
1: Ouais, ça allait partir en cacahuète.
5: Ça allait partir en cacahuète.
3: Oui, bien sûr. Mais pas que.
1: Ah bon?
3: Mais c'était aussi pour le combat, bien sûr.
1: Ah, c'est quand on quittait le quai. Branle bas de combat.
3: Il faut décortiquer la phrase, tout simplement.
1: Eh bien, branle bas de combat.
4: Moi, voilà. J'ai dit de le décortiquer, on m'a dit voilà.
5: C'est quand ils allaient dans les ports, qu'ils allaient voir les madames de mauvaise fortune.
3: De madame.
1: Ah. Combat, alors, combat alors, ou
3: qu'est-ce
1: pas
3: qu'un branle?
4: Oui, voilà.
5: Un mât.
1: Un mât.
4: C'est alors, il y a le champ branle. Ça existe, ça?
3: Oui,
4: moi, je dis plus rien. Parce que
3: il y a la branlade, la branlade de Montrue.
6: La branlette.
4: Non,
1: non, non
3: on
1: non.
3: Va après ou.
4: Alors,
3: ou,
4: non, c'est quoi le branle? Vas-y, dis-nous. Parce
1: ça
4: que
1: dépend.
4: Là...
1: Alors,
3: le branle, c'était les petits hamacs qu'ils avaient pour les marins pour dormir.
4: Ah,
1: ah oui. Okay.
6: Ah.
3: Donc, c'était le hamac.
1: Ouais.
3: Et ils le mettaient en bas. On branle bas.
1: Oui.
3: Quand il y avait les alertes pour le combat, tout sur le pont.
1: D'accord.
3: Donc l'expression branle bas de combat, ça vient de là.
1: D'accord.
3: On mettait le branle bas, c'est-à-dire qu'ils rangeaient le hamac pour passer en travail quand même, parce que ils étaient partout les hamacs, ils étaient en travers dans les couloirs tout.
1: Ouais ouais ouais.
3: Il fallait tout faire tomber pour passer, courir, machin, pour faire le combat.
4: Et c'est pas bête.
1: Eh bravo Jérôme. Ah, bravo, voilà, super. Branle bas de combat. C'est pas bête. Bon travail, bon travail. Vous serez de bonté.
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1: Retour des affreux Jojo. Et si on se cultivait, des amis?
2: Oh, je me suis déjà cultivé ce matin.
1: Moi. Ouais, bah moi je veux bien me recultiver là aujourd'hui, là, maintenant, avec Virginie.
3: Virginie Bourdin,
1: qui nous propose cette chronique, la machine à café. Je vais me tourner vers vous. Voilà. Pour que je vous vois. Voilà. Virginie, vous nous parlez des animaux particuliers. Les animaux particuliers. Qu'est-ce qu'ils ont, ceux-là?
3: Ah ben ceux-là, ils sont fantastiques.
1: D'accord.
3: Voilà, ce sont des animaux particuliers fantastiques. La pieuvre, par exemple, est un animal remarquable. Elle possède 3 cœurs, elle a le sang bleu et elle a des neurones dans ses tentacules.
1: 3 cœurs?
3: Oui.
4: Booba.
5: Alors quand
4: Booba.
5: Tu te fais tentacules...
1: Oui.
5: Et ben, il y a des neurones dedans.
1: Ouais.
3: Oui.
1: D'accord.
3: Ouais, c'est... Bah oui, moi je les aurais pas mises là.
5: Ah mais après, c'est vrai qu'il y avait de la place ailleurs.
3: Mais oui. Elle présente un très haut degré d'évolution et est un des animaux aquatiques les plus intelligents. Elle peut résoudre des problèmes et les mémoriser. Elle peut par exemple comprendre qu'il faut dévisser un récipient contenant la nourriture pour y accéder. La pieuvre mimétique a l'étonnante capacité de changer d'apparence. Elle est capable de prendre la forme d'une quinzaine d'espèces.
5: Ouais. Comme c'est ça, la girafe,
2: le hibou, l'hippopotame, le lion.
5: Et le requin, le requin, il passe. Mais qu'est-ce qu'il fout là, cet aigle? Oui, parce que la pieuvre peut se déguiser, mais c'est
1: eh oui, elle fait ce qu'elle veut.
3: Alors,
2: Gérard, je t'ai reconnu, il n'y a pas d'éléphant sous la mer.
3: C'est la pieuvre mimétique, elle fait ce qu'elle veut. Mais enfin, le plus commun, c'est quand même qu'elle prenne l'apparence de crabe, de raie, d'anémone de mer ou de méduse. Et elle fait cela afin de tromper ses proies potentielles, mais aussi pour se protéger des prédateurs en prenant l'apparence d'espèces vénéneuses.
5: Et moi, j'en ai vu, elle se déguisait en caillou.
1: Ah oui,
5: c'est vrai.
1: Non, mais il y a plein de poissons qui font...
5: Il y a une pieuvre, elle se fait tracer, et pouf, elle se pose, et elle prend la couleur de son environnement.
2: Et il y a un poisson qui est tout plat, comme ça. Hop, il se pose, t'as l'impression que c'est la surface de l'eau. Et donc, il a les yeux sur le dessus, tout se passe dessus.
6: Oui, c'est la
2: sole. Comme ça, il peut surveiller, tu vois, en même temps.
5: Ils appellent ça, nous, on appelle ça des panneaux solaires, donc.
2: Avec les yeux sur le dessus.
5: Avec les yeux sur le dessus.
3: Allez, un petit dernier. Lui ne se transforme pas, bien au contraire. Le koala a la particularité d'avoir, comme l'être humain,
5: Fignan.
3: Des empreintes digitales uniques et propres à chaque individu. En outre, ces empreintes digitales sont si proches de celles des humains qu'il est difficile de les distinguer. Alors, si le rouquin il vient et qu'on a un koala, c'est jouable.
5: On peut le berner, le rouquin.
3: Voilà.
1: D'accord. Eh bien, merci Virginie.
3: Avec plaisir.
5: Et c'est fainéant aussi, non? C'est un peu comme le paresseux, le koala. C'est
3: mais
5: pas...
3: non,
5: ouais.
3: moins quand même. Moins. Le paresseux, level plus.
5: Ah, le paresseux, oui, putain.
3: Ah ouais, ouais.
5: J'ai vu une vidéo, le gars, il est obligé de descendre de sa bagnole parce qu'il en avait marre.
1: Ouais.
5: Parce qu'il voulait traverser, le paresseux, là.
3: Et oui.
5: Et ça va à un, deux, même pas.
1: Même pas, c'est
5: t'as l'impression qu'il fait un pas en avant, deux pas en arrière, il fait un tango. Et le mec, il en a eu plein les couilles. Bon, il a tiré le frein à main, il a attrapé. Bon, comme il a pu, parce que ça a des griffes quand même.
1: Oui.
3: Ouais.
5: Bon, remarque, tu me diras, vu la vitesse qu'il arrive. Normalement, le coup de patte,
3: tu l'as pas venir.
5: Le coup de patte, t'as le temps de le voir arriver. Et il a pris, il a traversé le fossé, le machin, pour le filer directement à 2 mètres en haut de l'arbre.
1: Ben ouais.
5: Pour pas qu'il ait les 2 premiers mètres.
3: Et il lui a fait gagner 48 heures.
5: Il lui a fait gagner 6 mois, tu veux dire.
1: C'est ça, c'est ça.
7: Hé, les affreux.
1: Eh, vous allez pas râler non plus.
5: On peut arrêter de râler ou quoi?
1: C'est l'heure de la blague à Titi et ne râlez pas, s'il vous plaît.
5: Qu'est-ce qui brûle le gilet jaune là-haut? Il va se calmer,
2: allez,
5: oui.
2: T'as 20 secondes, Titi.
1: Ouais, 20 secondes.
3: Il y a même
1: prenez
3: le
1: temps.
6: Ouais, bah écoute.
1: Prenez le temps.
3: Je fais ce que je peux.
6: Dans un resto, il y a un client qui demande au garçon vous voulez changer quand vos
3: notes?
6: Vos nappes de table. Vos nappes de table, elles sont dégueulasses. J'en sais rien, moi, ça fait que 2 ans que je suis là.
3: Les Mimi.
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1: Et les Jojo, c'est déjà la fin.
2: Non.
1: Et si c'est déjà la fin de cette émission, c'est ça passe à une vitesse. Mais si, c'est vrai. Ça passe à une vitesse incroyable.
2: Mais c'est fou.
1: Et oui. Mais on va se quitter dans la joie et la bonne humeur quand même. On va pas se quitter comme ça.
3: Non, c'est,
1: c'est un peu à la fin de la bouffe, là, les copains s'en vont. On va pas se quitter comme ça. Dernier petit coup avant de partir. Allez, avec le lot.
2: Oh, ça me rappelle un copain.
4: Non.
5: Eh ben,
4: ça part toujours envoyé chez lui.
1: Bah oui. Allez,
4: alors,
1: le
4: c'est
1: lot.
4: Quoi? Qu'est-ce alors, qu'il y a? Il y a un jeu?
1: Attends, oui, il y a un jeu.
2: J'ai pas un jingle, rien, c'est comme ça.
1: Est-ce que vous... Ah, bah, en plus, vous êtes exigeante maintenant.
2: Ah, bah attends.
1: On va vous trouver un jingle. Est-ce que Pipo et Bimbo là-bas? Voilà.
2: Ah ouais. Salut Pipo. Salut Bimbo. Merci.
6: Ouais, tout le monde a vu que tu jouais la montre. Hein.
7: Moi, tiens,
2: merci. Merci Pipo et Bimbo. Alors, petite question culture générale, un film merveilleux, moi personnellement je l'aime beaucoup. De quelle comédie à succès de Jean-Pierre Bacri et Agnès Jaoui? Ça vous donne quand même pas mal d'indices.
1: Ouais.
2: Ouais. Cet échange est-il issu? Tu veux une pistache? Non, j'en ai déjà mangé 250. Ça vous dit rien ça?
1: Alors moi j'adore le duo, j'adore le couple, à la vie, à la vie.
2: Donc un couple à la vie, hein,
1: ouais,
2: voilà.
1: Ouais.
2: Donc
4: Meller,
2: qu'est-ce qu'il est bon. Mais elle aussi, elle est extraordinaire. Ils sont vraiment.
1: Ouais, mais j'ai pas vu ça.
2: Tu veux une pistache?
3: Mais c'est ça, c'est ce que tu
2: disais,
3: c'était un air de
2: famille. Mais non, sinon j'aurais dit oui, tu penses bien. Donc non, c'est pas un air de famille.
4: Comment tu m'aimes pas, je sais pas.
1: Yann, vous le savez ça.
2: 1993, les amis. Yann.
4: Oui, je l'ai.
2: Le dîner organisé ce soir-là par Jacques et Martine devait être un événement. Il sera une succession de petits drames pour finir en coup de théâtre. C'est quoi?
4: Le Cluedo.
2: Alors, si vous l'avez pas vu, n'hésitez pas à le voir.
1: Mais non, j'ai pas vu, je crois.
2: C'est un film qui est vraiment génial. Attendez.
1: Comment il s'appelle? J'ai essayé.
2: Sur
1: malentendu.
2: Ça peut passer. Bon, là, non. Mais 1993, tu veux une pistache? J'en ai déjà mangé 250. Vous savez pas?
1: Non.
2: Mais non, je vous donne pas.
1: Ouais, donnez-le.
2: Cuisine et dépendance.
1: Ah non. Mais je l'ai pas vu.
2: Ah, c'est pas vrai.
1: Honnêtement.
4: Moi, j'ai rayé toutes les daubes de ma liste.
1: Apparemment, c'est pas une daube.
4: Ça a dû tomber entre Batman et l'Empire contre-attaque, non?
2: Alors, les amis, allez le voir, effectivement. C'est 93, donc c'est quand même un film qui a quelques années maintenant.
1: D'accord.
2: Hein,
1: Cuisine et indépendance day.
2: Cuisine et dépendance. Non. Cuisine et dépendance. C'est vraiment un très très bon film, allez-y.
1: C'est pour m'en rappeler.
2: C'est vraiment chouette.
1: Parce que là, je vais rentrer chez moi après, je vais. Merde. Qu'est-ce qu'elle m'a dit, Lolo, le film? Et là, Cuisine d'un Pananzé, c'est bon, je l'ai.
2: Tu l'as, ok. Sinon, je t'enverrai un texto. Tu me dis, je te renvoie un texto, il n'y a aucun problème. Alors, qui a dit, pour savoir qu'un verre était de trop, encore faut-il l'avoir bu? J'aime bien
1: ça. Ah, ça, c'est bien ça.
2: C'est bon, ça. Alors, attendez, les gars, là, il va falloir chercher. On est sur encore un auteur dramatique. Alors, je ne sais pas si je m'emballe
1: pas un
2: peu.
1: C'est un vieux film?
2: Ah, c'est pas un film, c'est un auteur dramatique. Donc,
1: ah, pardon.
2: Là, on n'est pas sur le cinéma, là.
1: Tu t'emballes.
4: Vincent Delerme.
2: Mais je vous en ai déjà parlé, les gars.
8: Ah, c'est
1: ah bon?
8: C'est Constantine encore.
4: Constantine.
2: Ah, merde.
5: C'est ça.
2: Constantine. Oh, purée, mais tout va à volo.
3: Courte paille.
4: Courteline.
2: On n'est pas loin. Quelqu'un.
8: Ah, mais oui. Courteline.
1: Voilà.
2: Comment t'as dit?
3: Constantine.
2: Constantine. Non, mais
3: ça, c'est
2: non,
3: un film avec Keanu Reeves, ça. Constantine.
2: Mais
1: non, et comment, mais Constantin, il y avait un acteur qui s'appelait Constantin.
2: Donc, oui. Effectivement. Oui. Donc, c'est pas. Non, c'est pas Constantine.
4: Jean Constantin.
2: Effectivement. Georges Courteline. Ah. Elle est géniale cette phrase quand même.
1: Ah oui, j'adore.
2: Je vous la répète parce qu'elle est belle. Ouais. Pour savoir
4: parce que c'est la réponse en plus.
2: Mais oui. Pour savoir qu'un verre était de trop, encore faut-il l'avoir bu. C'est mignon.
1: C'est ça.
2: Non oui. Ok, allez,
4: c'est
2: une dernière.
4: C'est toujours le dernier verre qui t'a fait mal. Tu sais,
2: ouais,
4: le lendemain.
2: Tout le temps.
1: Ouais,
2: ah, mais tout le temps.
4: Ah là là, et le dernier verre, le Jack Daniels, il m'a tué.
2: Mais tu sais,
4: mais les 30 autres avant, rien.
2: Rien non. Du tout. Et, mais c'est ça. Et comment on sait que c'est le dernier? Tu sais comment on sait que c'est celui-ci qui va te faire mal? Tu le
1: Michel.
2: Sais, toi, ou pas
1: Michel Constantin.
4: Michel Constantin.
1: Dans les Tontons Flingueurs, beaucoup, on l'a vu. Voilà, excusez-moi.
2: Constantin. C'est Constantin. Ah,
1: l'acteur qu'on cherchait tout à l'heure.
2: Il n'y avait pas de rattraper, il n'y avait rien à voir avec Courteline. On était avec Courteline et ça n'avait rien à voir avec le coup du dernier verre. Donc
1: c'est
2: vous êtes mignons tous les deux.
1: Allez.
2: Oh non.
1: Eh oui. C'est déjà la fin de cette émission.
2: Et ben la prochaine fois, les amis.
1: Merci Lolo, c'était rigolo ça.
2: Avec plaisir.
1: Ça change un peu. Non, je plaisante. Vous énervez pas, je plaisante.
2: Mais je vous déteste.
1: Je le sais, mais j'adore quand on tombe des sept. Fouettez-moi.
2: Eh ben très bien, puisque vous insistez.
1: Merci Yann Morel, merci, merci Jérôme Delarue, merci Thierry Lonzo et merci Virginie Bourdin.
5: Merci Carlito.
1: Avec plaisir.
2: Merci Carlito.
1: Au revoir.

0: Bonjour, la CGT Force Ouvrière, la CFDT l'UNSA, la FSU Solidaire, la CFE-CGC et la FAFP appellent les fonctionnaires et contractuels à se mobiliser ce mardi pour mettre la pression sur le gouvernement qui doit présenter son budget 2027. Le gouvernement qui prévoit de geler le point d'indice des fonctionnaires, à contrario, l'intersyndicale réclame notamment sa revalorisation et son indexation sur l'inflation, également demandé de meilleures rémunérations et carrières, la suppression du jour de carence ainsi que davantage de moyens pour les services publics. La principale organisation syndicale des lycéens, l'Union syndicale lycéenne, a appelé au blocage des lycées partout en France ce mardi à l'occasion de cette journée de mobilisation dans la fonction publique. Les ministres de l'Intérieur et de l'Éducation nationale ont prévenu qu'en cas de violence et de blocage total, les forces de l'ordre interviendraient. Partie d'Île-de-France, le mouvement s'est étendu à d'autres régions hier. Jordan Bardella annonce avoir demandé à son avocat d'engager toutes les procédures nécessaires face à Mediapart. Le média d'investigation a révélé hier après-midi des écrits antisémites attribués au président du RN datant de 2013. Le pape a quitté donc la France hier après un discours pour la paix hier matin. Léon XIV a déambulé dans Metz à bord de la célèbre Papa Mobile avant de célébrer la messe dans la cathédrale. Le président russe Vladimir Poutine a signé un décret relevant de 15 500 le nombre autorisé de militaires au sein des forces armées. Sa quatrième décision de ce type cette année, elle intervient alors que la Russie, comme l'Ukraine, subissent des pertes croissantes dans une guerre qui dure depuis plus de 4 ans et demi. C'est la fin de ce flash, une très bonne journée à notre écoute.
1: Bonjour à toutes et à tous, voici votre flash d'information en Provence verte. Côté météo, le ciel sera voilé aujourd'hui avant que les nuages ne deviennent plus nombreux en fin de journée. Il fera 25 degrés vers 14h avec un petit vent de sud-est généralement faible. Demain matin, le temps sera ensoleillé avec 19 degrés au plus frais, une température supérieure au normal de saison et un vent d'est faible à modéré. Le risque incendie reste sévère dans trois massifs, le Centre-Var, l'Estérel et les Morts. L'accès est déconseillé et les travaux sont réglementés avant d'être interdits après 13h. Le risque est modéré dans les six autres massifs forestiers. À Tourves, le procès d'Anthony Barotin s'est ouvert hier devant la cour d'assises du Var. Il est accusé du double assassinat de ses beaux-parents, tués à leur domicile en juillet 2021. L'accusé doit répondre de ses deux meurtres devant les jurés varois. Le procès doit se poursuivre cette semaine. À Lorgues, plus de 200 élèves du lycée Thomas Edison ont bloqué leur établissement hier. Ils dénoncent leurs conditions de vie et d'études, particulièrement à l'internat, où ils signalent notamment des problèmes d'hygiène, des équipements défaillants et des conditions jugées difficiles. Ce mouvement s'inscrit dans une mobilisation qui touche également plusieurs lycées du Var. À Brignoles, les écoles poursuivent leur mobilisation pour les virades de l'espoir au profit de la lutte contre la mucoviscidose. Vendredi et hier, 5 établissements ont réuni 1124 élèves autour de cette opération solidaire. Et la mobilisation va continuer. Jeudi 8 octobre, l'école Jean Giono participera à son tour à l'opération avec 345 élèves. Enfin, aujourd'hui, une journée de grève de la fonction publique est organisée. Plusieurs rassemblements sont prévus dans le Var dans le cadre de cette mobilisation nationale. C'était votre flash d'information locale sur Radio Couleur Sud. Très bonne journée à tous.

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Midi passé de quelques minutes, vous êtes sur Radio Couleur Sud et c'est l'heure des Provençales. 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
1: Bonjour. Demain mercredi, le marché de Saint-Maximin-la-Sainte-Baume vous proposera une large variété de produits alimentaires, textiles, chaussures et produits locaux au centre-ville de 8h à 13h. Mon conseil du jour, préparez votre liste de courses, cela vous permettra de ne rien oublier et de respecter votre budget. Bonne balade sur les marchés de la Provence verte.
2: Bon après-midi.

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0: Pardon, moi j'appelle ça parce que vous savez, moi, quand on me demande un service, je le rends. Moi, j'aime bien rendre service quand je peux et je n'ai pas de rancune.
1: Bah, être tout sucre, tout miel.
2: Moi, je trouve que c'est un peu mielleux. Hein.
1: Oui, c'est mielleux.
2: C'est mielleux.
1: Miel, ça veut dire.
2: Parce que moi, je rends service, je suis très gentille. J'ai très bon caractère, mais il ne faut pas me chercher non plus.
0: Mais moi, c'est pareil.
2: La dame, elle est... Moi, je ne suis pas susceptible. Puis alors, je ne suis pas rancunière du tout. Je ne suis pas susceptible, mais vous, vous êtes plutôt susceptible.
0: Comment vous savez ça?
2: Parce que je m'en suis rendu compte que vous êtes susceptible.
0: Ben, comment?
2: Dès qu'on vous dit quelque chose,
1: moi personnellement.
2: Dès qu'on vous dit quelque chose, vous vous emballez.
0: Oui, parce que quand on me dit quelque chose, c'est pas justifié justement. C'est pas parce que on rend service qu'on est mielleux.
2: C'est pas la même chose.
1: Tu ne penses pas que ce soit une question de rendre service?
2: C'est pas une question de rendre service.
1: On est tout sucre, tout miel.
2: Tout miel, c'est une
1: plus. Ça veut dire que c'est un petit peu.
2: Oui, c'est mielleux.

La météo pour ce mercredi 30 septembre, des pluies faibles à modérées concernent une grande partie du pays. Des orages actifs concernent le Languedoc et les Cévennes et la chaleur, elle, persiste à l'est. Les températures pour ce mercredi matin, 14 degrés pour Strasbourg, 19 à Lille, 19 également pour Cherbourg et Brest, 21 degrés pour Paris, Lyon et Toulouse, 22 à Nice et à Bordeaux, 23 degrés pour Perpignan. Et pour ce mercredi après-midi, 19 degrés en Bretagne, 20 degrés sur les Hauts-de-France, 21 en Normandie, 22 degrés sur l'Île-de-France, le Centre-Val de Loire et la Loire-Atlantique, 23 degrés sur l'Auvergne-Rhône-Alpes, il fera 25 à 26 sur la Nouvelle-Aquitaine, 28 en Alsace et jusqu'à 29 degrés en Occitanie. 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

Nous sommes le 29 septembre, l'église célèbre la fête de Saint-Michel-Archange, chef des armées célestes. Et à Cotignac, cette date prend un sens tout particulier car elle rappelle une tradition très ancienne selon laquelle l'archange aurait veillé sur le village lors d'un épisode troublé du XVIIe siècle. Cotignac, adossé à sa falaise impressionnante, était alors un bourg prospère, animé par ses foires et son commerce du vin. Mais il vivait aussi sous la menace des guerres de religion qui avaient marqué la Provence, d'épisodes de violence et d'incertitude. Selon les archives paroissiales, en septembre 1629, une troupe de mercenaires errants, anciens soldats de la guerre de succession de Mantoue, aurait tenté de piller la région. Les habitants de Cotignac craignaient que le village exposé et peu défendu ne devienne leur cible. Dans la nuit du 28 au 29 septembre, la rumeur courut qu'un groupe armé approchait par les chemins venant de Carcès. La peur gagna les ruelles étroites, les familles barricadèrent leurs portes et le curé, effrayé, convoqua une veillée de prière dans l'église paroissiale. C'est là que la légende prit racine. Plusieurs témoins rapportèrent qu'au matin du 29 septembre, alors que les cloches sonnaient la messe de Saint-Michel, une vision aurait été aperçue sur la falaise. Une silhouette lumineuse tenant une épée flamboyante se dressant au-dessus du village. Les soldats, dit-on, furent saisis de panique et rebroussèrent chemin sans attaquer Cotignac. Les habitants, persuadés d'avoir été protégés par l'archange, firent vœu de célébrer chaque année sa fête avec éclat. Ainsi naquit la tradition de la messe solennelle du 29 septembre, suivie de processions où l'on portait une statue de Saint-Michel à travers les rues décorées de rameaux de buis et de lauriers. Pendant longtemps, cette célébration fut un moment fort de la vie communautaire. On décorait les maisons, les enfants portaient des ailes d'ange en papier et la journée se terminait par des repas partagés arrosés de vin local. Certains racontent même qu'au 19e siècle, les garçons s'amusaient à rejouer la bataille de l'archange contre le dragon, armés de bâtons et de boucliers improvisés sous les rires des anciens. Aujourd'hui, la fête de Saint-Michel s'est un peu effacée derrière d'autres célébration, mais à Cotignac, la mémoire reste vivante. Les habitants aiment rappeler que selon la légende, l'archange aurait veillé sur eux ce fameux 29 septembre 1629. Et quand on lève les yeux vers la falaise au crépuscule, il n'est pas difficile d'imaginer une silhouette lumineuse planant sur le village, gardien invisible de son histoire et de son identité.

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2: Qu'est-ce qu'un musée ? Un lieu où on conserve ce qui a existé pour éviter qu'il ne disparaisse ? Ou un lieu capable de parler du présent et de préparer l'avenir ? La question mérite d'être posée, car la presse, qui se plaint depuis des années d'être enterrée un peu trop vite, vient de s'offrir un nouveau projet de musée. Le musée de l'info et de la presse, le MUSIP, qui veut ouvrir à Paris à l'horizon 2029. Le point de départ est difficilement contestable. La défiance envers les médias s'est installée et beaucoup de citoyens comprennent mal ou ne croient plus à la manière dont se fabrique l'information. Le MUSIP veut expliquer le travail journalistique et contribuer à restaurer cette confiance. Le projet est porté notamment par des journalistes de France 24, du Monde, et avec le soutien annoncé de l'UNESCO, de Reporters sans frontières et de médias aussi différents que Radio France, Le Figaro, l'AFP, Charlie Hebdo et plusieurs titres de la presse régionale. L'attelage est suffisamment large pour éviter l'image d'un musée construit par une seule chapelle médiatique. Bon, l'ambition est louable. Montrer que le journalisme n'est pas simplement une opinion, mais un métier avec des règles, des méthodes et des responsabilités. Mais peut-on réellement rétablir la confiance en la presse en faisant visiter un musée ? Le lecteur sceptique va-t-il soudain se réconcilier avec les médias parce qu'il aura lu un prompteur, regardé quelques écrans interactifs ou fabriqué une fausse une ? On peut peut-être en douter. D'autant que l'idée n'est pas vraiment nouvelle. En 2000, l'exposition Liberté à la Une devait déjà préfigurer une véritable cité de la presse avec, déjà, l'ambition d'expliquer la fabrication de l'information et de faire participer le public. La cité permanente n'a jamais vu le jour. Et puis il y a eu Christine Kelly. En 2015, tout juste sortie du CSA où elle avait siégé pendant 6 ans, elle lança l'idée d'un musée européen des médias. Le projet devait initialement occuper 10 000 m² et coûter 150 millions d'euros, une paille. En 2016, il fut ramené à 3 000 m et 29 millions d'euros et prit le nom de Villa Média. L'ouverture était annoncée pour 2019. Pas besoin de vous dire que ça n'a jamais eu lieu. Mais le plus intéressant est peut-être ce qui s'est passé ensuite. Depuis 2019, elle présente Face à l'info sur CNews. Or, c'est précisément une séquence de cette émission, diffusée en septembre 2022, qui a valu à CNews une amende de 50 millions d'euros prononcée par l'ARCOM pour manquement aux obligations d'honnêteté et de rigueur dans la présentation de l'information. Donc le rapprochement est assez saisissant. D'un côté, la volonté d'expliquer au public ce qui devait être la vérification, le recul, la rigueur journalistique. De l'autre, quelques années plus tard, une émission présentée par la même journaliste, sanctionnée et précisément pour avoir manqué à ses principes. Il existe parfois un grand espace entre le journalisme que l'on présente au public et celui qui se pratique réellement sur un plateau. Et c'est précisément cet espace qu'un musée consacré à l'information devrait avoir le courage de montrer. Le MUSIP est lui-même porté par des journalistes et soutenu par de nombreuses rédactions. C'est à la fois sa force et son problème. Qui mieux que des professionnels qui peuvent expliquer leur métier ? Mais comment restaurer la confiance lorsque ceux dont la pratique est contestée deviennent également les commissaires de l'exposition chargés d'expliquer pourquoi on devrait leur faire confiance? Il y a eu d'autres musées comme ça. Par exemple, à Washington, le Newseum avait poussé le concept beaucoup plus loin. Il avait accueilli des millions de visiteurs avant de fermer 11 ans plus tard, son modèle économique n'étant plus fiable. Un musée de journalisme victime de son modèle économique, difficile d'imaginer hommage plus fidèle à l'époque. Ça signifie pas qu'un musée de la presse soit inutile. Mais s'il veut réellement parler du journalisme, il devra montrer autre chose qu'un métier idéalisé sous vitrine. Il devra parler de ses erreurs, de ses corrections, ses emballements médiatiques, ses conflits d'intérêts, des pressions économiques, des sanctions des régulateurs et des traitements partisans. Sinon, le risque est de construire une magnifique exposition sur le journalisme tel qu'il devrait être, pendant que, dehors, le public continuera à juger le journalisme tel qu'il est. La confiance ne se décrète pas et ne s'expose pas sous verre. Elle se gagne dans les rédactions. Un musée peut expliquer pourquoi le journalisme est nécessaire, mais ce sont encore les journalistes qui doivent le démontrer, de préférence avant de rentrer eux-mêmes au musée.
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1: Bon, à voir à la télévision ce soir, sur les plateformes ou sur la TNT. Tiens, si on classait par ordre décroissant d'intérêt. M6, 911, 4 épisodes de la série américaine consacrée au secours à Los Angeles. TF1 propose Koh-Lanta, le jeu d'aventure qui poursuit sa 29e saison avec ses épreuves, ses alliances, ses éliminations. Le divertissement reste efficace, sans véritable renouvellement évidemment. France 3 propose la série La Stagiaire avec Michel Bernier qui retrouve Constance Meyer pour plusieurs enquêtes. Sur France 5, un documentaire « Grignote-moi si tu peux », une enquête sur le marché de l'apéritif et des produits industriels trop souvent trop gras, trop salés, trop sucrés. C'est suivi par un autre documentaire à 22h, « Sans alcool, la fête est-elle encore plus folle ?» C'est consacré à l'essor des boissons sans alcool. France 4 propose « Le ciel l'attendra ». Deux adolescentes et leurs familles sont confrontées au mécanisme de l'embrigadement djihadiste. C'est un film de Marie Castille, mention char, qui reste une œuvre forte sur la radicalisation. France 2 propose « Rendez-vous en terre inconnue ». Laurie Tillman, enfin, elle arrive. C'est un 109 à la tête de cette émission. Elle conduit Tony Parker chez les Ovakuvale, une communauté d'éleveurs semi-nomades installée dans le sud-ouest de l'Angola. Le voyage montre un peuple confronté au bouleversement climatique, à la modernité, tout en révélant une facette plus intime de l'ancien basketteur.
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1: Canal+ propose Nuremberg.
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0: Bonjour Laurent Jacobelli, vice-président du groupe RN à l'Assemblée nationale, dénonce soit une manipulation, soit un faux grossier de Mediapart après les propos antisémites attribués à Jordan Bardella, publié par le journal d'investigation en ligne. Il estime qu'il s'agit d'un détournement de campagne alors que Marine Le Pen est en tête dans les sondages. Si on est mis en cause de manière répétée, nous dévoilerons les documents en notre possession, prévient de son côté Anton Rouget, l'un des auteurs de l'enquête sur les propos de Jordan Bardella. En parallèle des manifestations de la fonction publique, aujourd'hui la journée est marquée par la poursuite des blocages de lycées. Depuis une semaine, des lycéens se mobilisent devant leurs établissements pour protester, notamment contre des classes et des emplois du temps surchargés ou encore l'absence de professeurs. La cour d'appel de Versailles doit de nouveau statuer aujourd'hui sur le chef d'accusation pour lequel est renvoyé le policier qui a tué Naël Merzouk en 2023 à Nanterre après l'annulation par la cour de cassation de la requalification des faits en violence. Le policier était initialement poursuivi pour meurtre. La décision qui sera probablement mise en délibéré et rendue à une date ultérieure pourra faire l'objet de nouveaux recours. Quelques 2,3 millions de nouveaux cas de cancer dans le monde, soit environ 1 sur 8, sont causés par des infections souvent évitables selon une nouvelle estimation de l'Agence contre le cancer de l'OMS. Les scientifiques ont ainsi estimé la part de nouveaux cas en 2024 attribuables à 12 agents infectieux, dont des virus, des bactéries et des parasites. L'infection par la bactérie Helicobacter pylori, responsable d'environ 760 000 cas de cancer, pèse le plus lourd et est suivie de près par le papillomavirus humain. C'est la fin de ce flash, une très bonne journée à notre écoute.
1: Bonjour à toutes et à tous, voici votre flash d'information en Provence verte. Côté météo, le ciel sera voilé aujourd'hui avant que les nuages ne deviennent plus nombreux en fin de journée. Il fera 25 degrés vers 14h avec un petit vent de sud-est généralement faible. Demain matin, le temps sera ensoleillé avec 19 degrés au plus frais, une température supérieure au normal de saison et un vent d'est faible à modéré. Le risque incendie reste sévère dans trois massifs, le Centre-Var, l'Estérel et les Morts. L'accès est déconseillé et les travaux sont réglementés avant d'être interdits après 13h. Le risque est modéré dans les 6 autres massifs forestiers. À Tourves, le procès d'Anthony Barotin s'est ouvert hier devant la cour d'assises du Var. Il est accusé du double assassinat de ses beaux-parents, tués à leur domicile en juillet 2021. L'accusé doit répondre de ses deux meurtres devant les jurés varois. Le procès doit se poursuivre cette semaine. À l'orgue, plus de 200 élèves du lycée Thomas Edison ont bloqué leur établissement hier. Ils dénoncent leurs conditions de vie et d'études, particulièrement à l'internat, où ils signalent notamment des problèmes d'hygiène, des équipements défaillants et des conditions jugées difficiles. Ce mouvement s'inscrit dans une mobilisation qui touche également plusieurs lycées du Var. À Brignoles, les écoles poursuivent leur mobilisation pour les virades de l'espoir au profit de la lutte contre la mucoviscidose. Vendredi et hier, 5 établissements ont réuni 1124 élèves autour de cette opération solidaire. Et la mobilisation va continuer. Jeudi 8 octobre, l'école Jean Giono participera à son tour à l'opération avec 345 élèves. Enfin, aujourd'hui, une journée de grève de la fonction publique est organisée. Plusieurs rassemblements sont prévus dans le Var dans le cadre de cette mobilisation nationale. C'était votre flash d'information locale sur Radio Couleur Sud. Très bonne journée à tous. 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
1: Qualité de l'eau potable, parlons-en. La Minute Info.
2: Thierry Couet, bonjour. Vous êtes agriculteur dans le Morbihan et secrétaire général adjoint de la FNSEA, la Fédération Nationale des Syndicats d'Exploitants Agricoles. Avoir une eau de qualité, c'est essentiel pour les agriculteurs ?
3: C'est aussi essentiel parce qu'on vit sur une même planète que nos voisins. Et évidemment qu'on a intérêt à avoir à la fois des sols, de l'air et une eau de qualité parce que nous, on l'utilise à la fois pour nous nourrir, mais aussi pour nourrir nos animaux. Donc on a évidemment besoin d'une eau de qualité. On dispose d'outils aujourd'hui pour pouvoir agir justement avec les produits phytosanitaires. Ce sont des mini-stations météo qui nous permettent d'appliquer les produits aux meilleures conditions de température, à la meilleure hygrométrie, c'est-à-dire humidité de l'air, pour que la plante absorbe ce produit. Ce sont aussi des pulvérisateurs de précision avec des appareils embarqués très puissants numériquement qui permettent de reconnaître, par exemple, les mauvaises herbes, donc de cibler à la pulvérisation ces mauvaises herbes. On arrive dans des conditions optimum à diminuer la dose de produits utilisés de plus de 80%. Donc ce sont quand même des pratiques aujourd'hui qui se vulgarisent et qui permettent évidemment in fine de protéger l'eau.
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1: Bienvenue dans l'alphabet en chanson, aujourd'hui V comme Sylvie Vartan. À l'aube des années 60, poussée par son frère Eddie et Daniel Philippaki, le big boss de Salut les copains, elle enregistre avec Frankie Jordan La panne d'essence. Premier essai, premier tube qui annonce quelques mois plus tard la sortie de l'album Quand le film est triste. En 1962, elle foule les planches de l'Olympia avant de partir l'année suivante en tournée avec Johnny Hallyday. Les Yéyés occupent les ondes et Sylvie sort une reprise de Locomotion. Les portes de l'Olympia s'ouvrent à nouveau en 1964 avec en vedette américaine 4 petits gars de Liverpool, les Beatles. Un an plus tard, elle épouse Johnny et donne naissance à David en août 1966. À nouveau sous les projecteurs, elle chante « Est-ce que tu le sais ?»,« Tous mes copains », »,« La plus belle pour aller danser », »,« 2 minutes 35 de bonheur », »,« Si je chante », »,« Comme un garçon », »,« La Maritza », »,« Par amour ou par pitié » et « En écoutant la pluie ». Le public se laisse entraîner par l'amour, c'est comme une cigarette, « Qu'est-ce qui fait pleurer les blondes ?» et bien sûr, « J'ai un problème » en duo avec Johnny Hallyday. Voici Sylvie Vartan, « L'amour, c'est comme une cigarette ».

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Et oui, je sais, toutes les bonnes choses ont une fin, mais c'est la fin des Proventinales. On se retrouve demain, bien sûr, même endroit, pour passer encore une belle fin de matinée ensemble. Je vous quitte en musique et je vous dis à demain. Bonne journée à vous.

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2: Bonjour à tous. Aujourd'hui, gros plan sur Stéphane Rothenberg. Grand amateur d'automobile, Stéphane Rothenberg a débuté sa carrière en tant que journaliste de presse écrite pour des magazines. Magazine Auto Journal et Sport Auto de 1991 à 1997. Il intègre ensuite les coulisses de la télé, devient rédacteur en chef de plusieurs émissions dont Tout le monde en parle et C'est au programme. Son physique avantageux ne pouvait guère échapper aux dirigeants de la télé et en 2000, il apparaît à l'antenne dans l'émission V6 de la chaîne AB Motor. C'est le début d'une belle carrière d'animateur qui va exploser définitivement en 2003 lorsque M6 lui confie la tâche d'animer l'émission Bachelor. Toujours sur M6, il sera également à la tête des programmes Star Intime et Le Prix de la Gloire. La télé-réalité étant loin de le rebuter, Stéphane Rothenberg va ensuite animer l'une des missions phares d'M6, Pékin Express. Ce programme d'aventure n'est pas de tout repos pour les candidats, mais également pour l'animateur qui aurait pu y perdre la vie lors du tournage d'un teaser en 2012 lorsqu'il est victime d'un grave accident de sidecar dont il ressort avec des côtes cassées. Pas de quoi décourager en tout cas l'intrépide animateur qui poursuit l'aventure Pékin Express. On se retrouve très vite avec d'autres infos. 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
3: Bonjour à tous, dans l'actualité musicale du jour, on parle de Shakira. Shakira et Maluma font grimper la température avec le clip de Agua. La connexion colombienne a encore frappé. Shakira et Maluma viennent de dévoiler Agua, leur toute nouvelle collaboration tant attendue. Ils ont définitivement trouvé la recette magique pour nous faire bouger, pour nous faire danser. Depuis quelques jours, les fans du monde entier peuvent enfin écouter Agua, le nouveau fruit de l'alchimie légendaire entre Shakira et Maluma. Ce nouveau duo marque

0: que donc un chapitre important dans leur longue histoire commune, puisqu'il s'agit de leur première véritable collaboration depuis le succès de Clandestino sorti en 2018. Avec sa touche tropicale très contemporaine, Agua mêle habilement des rythmes caribéens et une production pop ultra soignée. C'est la bande-son idéale en tout cas pour débuter l'automne. Côté parole, les deux superstars jouent la carte du charme et de la complicité. Le thème de l'eau devient donc un moyen poétique et solaire de raconter leur incroyable alchimie. Tout ça est à découvrir dès à présent. On se retrouve très vite avec d'autres actualités musicales.
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0: La météo pour ce mercredi 30 septembre, des pluies faibles à modérées concernent une grande partie du pays. Des orages actifs concernent le Languedoc et les Cévennes et la chaleur, elle, persiste à l'est. Les températures pour ce mercredi matin, 14 degrés pour Strasbourg, 19 à Lille, 19 également pour Cherbourg et Brest, 21 degrés pour Paris, Lyon et Toulouse, 22 à Nice et à Bordeaux, 23 degrés pour Perpignan. Et pour ce mercredi après-midi, 19 degrés en Bretagne, 20 degrés sur les Hauts-de-France, 21 en Normandie, 22 degrés sur l'Île-de-France, le Centre-Val de Loire et la Loire-Atlantique, 23 degrés sur l'Auvergne-Rhône-Alpes, il fera 25 à 26 sur la Nouvelle-Aquitaine, 28 en Alsace et jusqu'à 29 degrés en Occitanie.
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3: Bonjour. Demain mercredi, le marché de Saint-Maximin la Sainte-Baume vous proposera une large variété de produits alimentaires, textiles, chaussures et produits locaux au centre-ville de 8h à 13h. Mon conseil du jour, préparez votre liste de courses, cela vous permettra de ne rien oublier et de respecter votre budget. Bonne balade sur les marchés de la Provence verte.
4: Bonne soirée.

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1: Bonjour, Football Ligue des Nations, deuxième journée. L'équipe de France a enchaîné lundi soir un deuxième succès en deux matchs sous les ordres de Zinedine Zidane. Mikael Olise a marqué l'unique but de la soirée à Bruxelles à la 88e minute. Prochain rendez-vous avec la réception de l'Italie vendredi soir. Au même moment, la Belgique accueillera la Turquie. La nuit du rugby vient récompenser à l'automne les meilleurs acteurs de la saison précédente. La 22e édition se tenait lundi à l'Olympia avec Nicolas Karabatic en maître de cérémonie. Le prix le plus prestigieux de la soirée, celui de meilleur joueur du top 14, a été décerné à Jack Willis. Comme l'an passé, le troisième ligne anglais du Stade Toulousain est le deuxième joueur à réussir le doublé dans cette catégorie avec son coéquipier Antoine Dupont. 2023 et 2024, il était nommé aux côtés de Mathieu Jalibert et Harry Plummer. Surprise en revanche pour le prix du meilleur staff de top 14, car si ces trois dernières saisons ce sont les Toulousains champions de France qui ont été récompensés, cette fois c'est le vice-champion de France Montpellier via son manager Johan Codulo qui a soulevé le trophée. La gagnante du marathon de Berlin dimanche, l'éthiopienne Tigste Assefa, a terminé la course avec une rupture totale d'un tendon d'Achille. Son manager a indiqué qu'elle a été opérée hier et sera absente environ 7 mois. Handball, le PSG a annoncé hier la signature pour les trois prochaines saisons de Juri Knorr. Le demi-centre international allemand de 26 ans évolue depuis un an à Aalborg et il avait d'ailleurs malmené le club parisien en marquant 7 buts lors de la première journée de Ligue des Champions il y a 3 semaines. Il découvrira donc le championnat de France dans un peu moins d'un an, le PSG ayant racheté sa dernière année de contrat au club danois. C'est la fin de ce flash, une très bonne journée à notre écoute.
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0: Nous étions en plein écran total pour débuter cette émission de Génération Tube avec Benjamin Biolay. Bonjour, comment allez-vous? J'espère que vous allez bien, que tout se passe bien pour vous ou que tout va bien se passer pour vous puisque la musique est au rendez-vous avec Génération Tube, la musique d'hier, d'aujourd'hui et d'autrefois.
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0: Nous étions en plein écran total pour débuter cette émission de Génération Tube avec Benjamin Biolay. Bonjour, comment allez-vous? J'espère que vous allez bien, que tout se passe bien pour vous ou que tout va bien se passer pour vous puisque la musique est au rendez-vous avec Génération Tube, la musique d'hier, d'aujourd'hui et d'autrefois.
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Jesse Grant avec Nice and Slow. Nous allons nous arrêter sur un titre de Herbert Leonard. Non, non, non, ce n'est pas pour le plaisir, mais bien sûr pour cette chanson qui en a fait rêver plus d'un, puisque, oui, on peut dire que c'était presque la concurrence, enfin, ils ont essayé en tout cas, une grosse concurrence à Dallas, puisque c'était tiré du film, de la série plutôt, Château Vallon. Voici tout de suite, oui, je vous parlais bien sûr d'Herbert Leonard, c'est lui qui vous le chante, Puissance et Gloire, c'est maintenant dans Génération Tube.

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0: Nous nous quittons déjà, mais on se retrouve la semaine prochaine. Hein. Génération Tube, eh bien oui, c'est chaque semaine également. Génération Tube, c'est quoi? C'est la musique au rendez-vous, forcément, qui résonne dans vos oreilles avec les tubes, ou en tout cas certains des années 80, et également les tubes d'hier et d'aujourd'hui, puisque de temps en temps, il arrive qu'on peut retrouver une petite exclusivité. Oui, tout à fait.
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0: La météo pour ce mercredi 30 septembre, des pluies faibles à modérées concernent une grande partie du pays. Des orages actifs concernent le Languedoc et les Cévennes et la chaleur, elle, persiste à l'est. Les températures pour ce mercredi matin, 14 degrés pour Strasbourg, 19 à Lille, 19 également pour Cherbourg et Brest, 21 degrés pour Paris, Lyon et Toulouse, 22 à Nice et à Bordeaux, 23 degrés pour Perpignan. Et pour ce mercredi après-midi, 19 degrés en Bretagne, 20 degrés sur les Hauts-de-France, 21 en Normandie, 22 degrés sur l'Île-de-France, le Centre-Val de Loire et la Loire-Atlantique, 23 degrés sur l'Auvergne-Rhône-Alpes, il fera 25 à 26 sur la Nouvelle-Aquitaine, 28 en Alsace et jusqu'à 29 degrés en Occitanie.
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3: Ouais, qu'est-ce qu'a fait? Ouais, c'est Jérôme, celui avec sa voix là comme ça. Ouais, c'est une grosse ambiance de dingue quoi. Bonjour Jérôme.
4: Hey, ça va?
3: Ça va, vous aurez une question colle pour nous, hein?
4: Bien sûr.
3: Bien sûr, on va se retrouver dans un instant. Il y a également Yann Morel avec un flash info. Bonjour Yann.
5: Bonjour Karl.
3: Ça va la patate?
5: Ça va très bien.
3: Ça va, c'est cool. Oh, j'ai la voix qui déraille un peu.
4: Je vois pas ce que tu parles.
3: Je vois pas ce que tu parles.
4: Scooter.
3: Un flash info avec Yann Morel. C'est important de se cultiver, de s'informer.
5: De s'informer.
3: On va se cultiver avec Virginie Bourdin. Mmh. Bonjour Virginie.
6: Bonjour Cardito.
3: Ça va Virginie?
6: Ça va bien, moi.
3: Ça va très bien, merci. Ça va très bien, cette émission. La machine.
4: Ah, ça manque un peu l'ambiance.
3: Ah ouais, ouais, ouais, ouais, carrément, super.
4: J'ai ouvert la fenêtre.
3: Ouais. Très bien. Votre chronique, la machine à café, avec aujourd'hui les animaux particuliers.
6: Oui.
3: D'accord. Des trucs qui font des trucs chelous, c'est-à-dire?
6: Pas chelous, mais étonnants.
3: Ça, et on s'est inspiré, nous, les hommes, peut-être, des trucs des animaux.
6: Alors, oui, certains, oui.
4: Mais toi, peut-être, mais nous, non.
3: Ah, si.
7: On ne juge pas, Jérôme.
3: Merci. Merci. Bon. Laurence Ruati.
6: Hey,
3: merci.
6: Salut.
3: Oh, salut, Lolotte. Ça va?
6: Grosse ambiance de fou. Ouais, ça va.
3: Lolo Web pour vous, avec des infos cheloues trouvées sur Internet.
6: Ouais,
3: et puis un petit jeu.
7: Ouais. Et encore de des émission. Trucs bizarres sur le net. Les gens sont vraiment bizarres.
3: Ah, mais il y a des gens fous partout et ça nous rend bien service
7: là,
3: d'ailleurs.
7: Ouais, ouais. Bon. Oui, alors moi ça m'arrange, hein, mais waouh, les gens sont un peu des glingos.
3: Eh bien tant mieux, j'aime bien moi quand c'est comme ça.
7: Okay.
3: Titi, bonjour Titi.
8: Bonjour, bonjour.
3: Ça va mon titounet?
8: Mais oui, très bien.
4: Qui ça?
3: Titi, Titi. Notre Titi national. Qui est avec nous, que toutes les radios nous envient, hein, vous le savez.
7: Ah oui.
4: Ah,
7: oui.
4: Ça c'est comme Mbappé, ouais, le PSG, tu vois, on a eu du mal à le retenir.
3: C'est ça, mais
4: il a fait une proposition de contrat de longue durée.
3: Ouais. On retrouvera Titi tout à l'heure avec son double, le grand sphinx. Il est prêt, il est chaud, il est bien?
8: Oui.
3: Oui.
5: Il est pas stressé non plus.
8: Il va bien.
3: Bon, d'accord. On va ouvrir cette émission avec vous d'ailleurs, tiens.
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3: Allez mon Titi, vous ouvrez le bal, on vous écoute.
8: Une petite question, tiens. Quel est l'animal à six pattes qui marche sur la tête?
3: Quel est
4: une araignée au plafond.
8: Non.
3: Quel animal à six pattes marche sur la tête?
8: Oui.
3: Eh bien, je sais pas.
5: Non, c'est juste une blague.
3: Ouais, c'est une blague. Oui, cherchez pas, c'est pas le grand sphinx.
8: C'est pas le grand sphinx.
5: Calmez-vous les gars.
3: Et alors c'est quoi?
8: Un poup.
3: Eh hey, oui. Qui relève le niveau? Jérôme. Jérôme.
4: Ouais. Alors attends, parce que il faut que je mette les lunettes.
3: Eh bien, mettez vos lunettes.
7: Alors c'est les vieilles gens.
4: Oh, ça va. Alors ça se passe pour l'examen médical annuel, tu vois. Le gars, il se rend chez son urologue pour la vérification de la prostate. C'est qu'on y passe tous à un moment donné.
3: Ouais.
4: Bon, et puis en plus, il découvre que l'urologue, ben, c'est une jolie fille, tu vois. Bon, le doctorat, il lui dit, bon, écoutez, alors je vais vérifier votre prostate aujourd'hui, hein. Donc vous allez vous coucher sur le côté droit et plier vos genoux. Alors le mec se couche sur le côté droit, plie ses genoux. La fille, elle lui met deux doigts, tu vois, pour tâter la prostate.
7: Tu veux dire qu'il est tout nu?
4: Mais il est tout nu, oui.
7: Ah, pour, mais vous voulez dire aux gens.
4: Mais non, mais pour vérifier la prostate, il passe pas par la bouche, je veux dire.
7: Je pense que c'est important que
4: les gens aient l'image.
3: Il peut, mais c'est plus long.
4: C'est plus long,
5: c'est plus douloureux.
4: Donc il va à l'essentiel, si tu veux, c'est dans le fondement. Bon. Alors, la doctoresse dit, bon, mais pendant que j'examine la prostate, là, vous prenez une grande respiration et vous dites 99. Le mec, il arrive, l'autre, elle met le doigt, prend sa respiration, 99. Très bien. Allez, maintenant, vous allez vous tourner sur le côté gauche. Et à nouveau, vous allez plier les genoux. Et comme tout à l'heure, vous prenez une grande respiration et vous dites 99. Donc la fille lui remet deux doigts. Elle le tâte, l'autre écrit 99, tout très bien. Bon, maintenant, vous allez vous coucher sur le dos. Les genoux repliés, hein. Bon, et puis je vais vérifier donc votre prostate encore une fois. Bon, je vais tenir votre pénis pour pas qu'il tombe sur la prostate. Bien sûr. Et puis comme tout à l'heure, vous dites 99. Et là, le mec, il prend la grande respiration. 1, 2, 3.
3: Ah, elle est bien. On valide. Yann, vous avez une blagounette ou pas?
5: Absolument pas, non.
7: Là-dessus, non.
3: Ah ouais,
7: non,
3: il nous manquait 15 secondes, 10 secondes.
7: Vous avez... C'est un enfant qui rentre dans la cuisine en pleurant. Et là, il y a sa mère qui lui dit bah, qu'est-ce que t'as, toi? Bah, c'est papa, il s'est donné un coup de marteau sur le doigt. Alors la mère dit mais ça va, il n'y a pas de quoi pleurer, au contraire, t'aurais dû rire. Et c'est ce que j'ai fait.
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1: Allez, c'est le moment de s'informer, les amis. Ça vous dit ? On va retrouver notre journaliste.
2: J'adore.
1: Yann Morel pour le Flash Info. Ça vous va, Yann ?
3: Mais parfaitement.
1: Bon, bah, très bien. Bah, écoutez,
3: je suis prêt.
1: Je vous introduis. C'est parti. Bonjour, Yann Morel.
3: 99. Bonjour, Karl.
2: Un problème de prostate ?
3: Bonjour à toutes et à tous, nous sommes aujourd'hui et c'est l'heure de votre Flash Info. Passons sans plus attendre à l'actualité de la semaine. Lundi, nouveau scandale à la SNCF après l'affaire des trains trop larges. C'est au tour des sandwichs triangulaires, si savoureux et nourrissants, de changer de format. Certains affirment que les nouveaux sandwichs sont trop grands pour rentrer dans les emballages. D'autres pensent qu'ils ont juste réduit les emballages pour faire paraître les sandwichs plus gros. Si vous voulez participer au débat, vous pouvez le faire via notre numéro, le Jet2751, sur Facebook aussi bien sûr, et Twitter grâce au hashtag le sandwich. Un débat qui, je suis sûr, va déchaîner les passions. Mardi, invasion extraterrestre au Liechtenstein. Eh ben, tout le monde s'en fout, on s'en occupera quand ça touchera un pays qu'on peut au moins situer sur la carte. Mercredi, le CLB, le parti pour cramer les bourgeois, a annoncé sa ferme intention d'être parti majeur aux prochaines élections présidentielles. Le leader de ce mouvement, au micro de notre envoyé spécial, Joe Lambrouille.
4: Amis et frères, ne nous laissons pas abuser par les gouvernements capitalo-monarchiques. Révoltons-nous contre le grand patronat qui engraisse à la vitesse où notre niveau social régresse. Contre les maisons pharmaceutiques pour qui nous ne sommes qu'un terrain de jeu d'expérimentation. Cramons les bourgeois qui délocalisent leur fortune afin d'échapper à l'impôt. Abattons la télé-réalité abrutissante qui gangrène le cerveau de nos enfants. Ne laissons plus les médias corrompus nous dresser les uns contre les autres en nous montrant nos voisins comme des assassins. Relevons-nous tous ensemble et cramons les bourgeois.
3: C'est ma foi un fort joli programme.
1: Mais oui.
3: Jeudi, invasion de requins terrestres mangeurs d'hommes au Liechtenstein. C'est décidément un pays tout pourri. Vendredi, People, Carlito, le célèbre affreux Jojo, aurait déclaré dans une émission « Jérôme Delarua, c'est une fiotte, j'en fais de la chair à pâté. Il est comme un caniche, il aboie fort, mais c'est que de la gueule. » Affaire à suivre très prochainement. C'est la fin de ce journal. Je vous souhaite ainsi que l'ensemble de l'équipe des affreux Jojo, à l'unanimité, moins 6 voix, une affreuse fin de semaine.
1: Bien, vérifiez vos sources quand même, Yann. Il y a des infos un peu cheloues quand même.
3: Non, c'est que du vrai.
1: C'est que du vrai. Ah oui, oui. Non. Absolument pas. Allez, on va appeler notre grand sphinx maintenant. On va réfléchir avec lui. Allons-y.
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1: T'es là ?
7: Bonjour.
1: Bonjour, grand sphinx.
8: Il est arrivé, le chat ?
1: Il est là, le chat.
3: Il a son assiette de pâté sur la table.
1: Alors, ça va ? Eh ben super, on est content de vous voir.
7: Oui.
1: Allez, vous allez nous proposer quoi aujourd'hui ?
7: Une charade.
2: Alors, c'est pas n'importe quelle charade. C'est pas n'importe quelle charade, c'est une charade.
1: Ah oui, c'est ça.
2: Vous avez vu, c'est pas la même.
8: Chant de charade.
1: Il aurait pu dire une charade.
2: Non,
1: une charade.
2: Ok, c'est pas la même.
1: Allez, vas-y, on va aller.
3: Je parlais d'Ed Sheeran.
1: Ed Sheeran.
8: Ah oui, Ed Sheeran.
1: Allez-y, grand sphinx.
7: Alors.
1: Mon premier
7: débute au Canada. Mon deuxième se termine à Alma. Mon troisième est premier en raquette. Mon quatrième est dernier en balade.
8: Camarade.
7: Oui.
2: Disparu au champ de l'honneur.
1: Attendez.
8: C'est Morales normalement.
2: C'est Morales.
1: Expliquez.
3: Alors déjà, qui commence au Canada, moi j'avais sirop d'érable.
1: Ah oui. Moi j'avais la neige.
2: Hey, on a été hyper bon, on l'a eu en même temps avec Jérôme. Ouais. Et oh, on peut saluer ou pas quand même le talent là.
1: Bravo, on vous salue. On vous salue Marie. Et pourquoi pour les gens, les auditeurs qui n'ont pas percuté?
2: Premier au Canada.
7: Mon deuxième se termine à Alma.
1: Ma.
7: Mon troisième et premier raquette.
8: De Ra.
2: Mélangez pas tout.
1: Et après.
7: Mon quatrième et dernier en balade.
2: De Ba.
8: Camarade. Camaquette Ba.
7: Mon tout mes familiers.
2: Camarade.
7: Qui suis-je donc?
1: Camarade. Merci camarade le sphinx. À bientôt. Merci. Adi shot.
3: Et oubliez pas le camarade recul.
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1: Eh oui, nous revoilà.
2: Hey, c'est moi les gars.
3: Eh oui.
1: Allez, on retrouve Laurent Suratti. Qu'est-ce que vous cassez, Jérôme? Vous êtes tombé de votre fauteuil ou quoi?
2: Il a disparu.
4: Je viens de me rendre compte que j'avais une forme physique exceptionnelle. J'ai essayé de ramasser mon crayon.
1: D'accord.
2: Et
5: j'ai failli me vautrer.
2: Et il n'a pas marché.
1: Et la terre est basse. Bon, Lolotte, vous allez sur le net.
4: Il y a un truc qui coince quand tu te baisses, tu sais.
1: Oui. Vous allez sur le net pour nous trouver des infos un peu cheloues et à nous de retrouver tout ça.
2: Alors, je suis partie dans l'univers des collectionneurs et des gens un petit peu foufou.
1: Fifou.
2: Mais level plus. Alors attention, on cherche des trucs vraiment, vraiment décalés, fifou, un peu tarés.
4: Déjà, okay, tous les collectionneurs, c'est des fifous.
2: Ouais, mais ceux-là plus. Tu vois, tu vas voir celui-ci qui.
1: C'était quoi le dernier? Les cheveux.
2: Les mèches de cheveux de célibataire.
1: Le dernier que vous nous aviez.
2: Parce qu'en fait, ils voulaient, tu vois, créer un espèce d'élixir pour que les gens
4: se rencontrent. C'est pareil là aussi. Là, tu tues quelqu'un et puis tu laisses les cheveux.
1: Oui.
4: Et le roquet des experts, il revient.
1: Oui.
2: Lui,
4: tu peux te faire accuser de meurtre, c'est quand même.
2: Oui, on ne donne
4: moi,
2: pas.
4: Moi, je laisse soyer, je crache même pas sur les gens. Avant, je crachais.
2: Je l'ai fait, mais je le fais
4: mais
2: plus.
4: Mais depuis qu'elle a l'ADN, je ne crache plus.
5: Ouais, t'as raison.
2: Depuis qu'elle a le rouquin dans le coin, rien du tout. Attends,
4: et puis l'ADN, surtout, ils ont découvert ça.
2: Bien sûr, on ne laisse pas traîner un poil.
4: Ah ben non.
2: Attends, hyper dangereux, bien sûr.
4: Ah oui, il ne faut pas laisser traîner un poil.
2: Non, danger interdit.
1: Sinon, ça fait un peu ce bois.
2: Alors. Exactement. Donc là, c'est un Irlandais qui a commencé sa collection, attention, en 1974. Donc, c'est pas récent, ok. Mais en 2004, il a ouvert un musée. Donc, ce musée, il est visitable et il a donc plein de visiteurs parce qu'aujourd'hui, on a dépassé les ans 2020.
1: Ah oui, oui, oui.
2: 2020, 2021, 2022 et il y a toujours des gens qui viennent visiter son musée. Donc, autant vous dire qu'il marche bien, quoi.
4: Il y en a beaucoup.
2: Ce musée marche bien et en 2004, il avait déjà 260 exemplaires de la chose qu'il collectionne. Qu'est-ce qu'il collectionne,
3: ce monsieur ? Les coquilles d'huîtres.
4: Alors, moi, j'ai vu un truc récemment, je ne sais pas si c'est au Pays de Galles ou au Pays de Galles, là. C'était des tableaux les plus moches, je crois. Les tableaux de portraits, mais les plus moches.
2: Ah, ouais. Alors, on en a parlé. On en a parlé sur une chronique.
4: Je sais plus où que j'ai entendu parler de ça.
2: Vous en avez parlé, ici. Et effectivement, voilà. Ça existe. Et tu vois, pas de... Alors, on dit aux amis auditeurs ce qui va se passer. Une bouteille d'eau a failli tomber, elle n'est pas tombée.
3: Une pirouette.
2: Ouais. Donc, on leur dit, on leur annonce tout parce qu'on est clair, nous, ici. Hein.
1: Mais bien sûr, est-ce que ça se mange?
2: Alors, figure-toi que, ouais, il y a des gens qui le mangent. J'avais fait une chronique là-dessus où les gens le mangent.
3: C'est dans quel pays?
5: Elle a dit en
2: Islande.
1: Vous avez vachement écouté.
4: Le mec qui écoute tout.
2: C'est à côté.
5: Je savais qu'il y avait l'Inde dedans.
3: Les igloos.
2: C'est en Espagne.
3: Ah, donc, en Espagne
4: non, en Irlande
2: C'est en Islande, ok.
4: En Islande.
2: Oui, c'est en Islande.
4: Ah, moi j'étais en Irlande.
2: Et donc, il n'y a aucun rapport avec...
4: Il collectionne les glaçons.
2: Il collectionne pas... Non, attention, le gars est taré. On n'est pas sur une collection banale, tu vois, on est sur un truc bien tordu, les gars.
6: Est-ce que c'est gros?
2: Alors, ça peut être très gros, mais ça peut être très petit.
5: Mais attends, parce que Carl t'a demandé si ça se mangeait, t'as dit oui. Et il collectionne ça depuis...
1: 1974.
2: Alors, on se calme, on respire, on se calme. La bouteille d'eau n'est pas tombée, tout va bien?
1: Okay, tout va bien.
2: On revient. Donc, effectivement, il y a des gens qui sont amateurs de ça et qui le mangent. Ceux qui font ça sont bizarres.
5: Aussi.
2: Ok. Et cette collection est bizarre.
1: Du caca?
2: C'est pas du caca.
4: On mange pas du caca.
2: On respire, c'est pas cracra. si on veut, ça peut être cracra des fois, mais ça c'est une,
1: non, c'est pas
2: une
1: ça,
2: autre
1: c'est
2: discussion.
1: Pas ça.
2: On pourra en parler après.
1: Non, on en parle pas.
4: Est-ce que c'est vivant?
2: Avant d'avoir été mort, ça a été vivant.
1: Alors Thierry parlait de coquilles d'huîtres.
2: Non.
1: Ça n'a rien à voir.
2: Non.
3: Des morses, des défenses de morses.
2: C'est pas des défenses de morses, les gars. C'est vraiment hyper tordu.
4: Mais comment tu peux le manger, la défense?
2: Et vous, quand
3: tu manges le morse, tu gardes la défense.
2: Vous, quand vous allez le savoir, vous êtes là.
6: C'est un animal?
2: Non.
4: Est-ce que c'est...
3: Ah, c'est pas un animal.
4: C'est les sacoches de quelqu'un? Ah bon.
2: Ah, t'es pas mal.
1: Est-ce que c'est de la peau? De la peau.
2: C'est pas de la peau, mais c'est pas les sacoches, c'est le
1: pénis?
4: Le sgeg.
2: C'est le pénis.
3: De baleine.
1: Mais le pénis de qui?
2: C'est le pénis de tout ce qui existe, possible et imaginable. Il a d'ailleurs un pénis, s'il vous plaît, d'un cachalot qui pèse 70 kilos et qui mesure 1,70 m de long. Donc, les bons ou pas?
4: T'es un pénis de cachalot, toi tout seul.
2: Donc, on en parle. parle ou pas? Le gars taré, il en a 260. Et oui, c'est comestible, parce que, est-ce que vous en souvenez, je vous avais fait une chronique là-dessus, ça se passe en Chine, un restaurant qui ne servait que des pénis.
1: Oui.
2: Donc voilà, c'est pour ça que je dis que oui, effectivement, c'était
4: d'ailleurs, les filles, on vous a fait une surprise pour ce soir. C'est les plateaux télé.
2: Charmant. Donc,
1: merci.
2: Voilà.
1: Merci, Lolotte.
2: Depuis 2004, le gars. Alors, ne croisez pas son chemin, je dis ça, je dis rien.
4: C'est bien de collectionner des... Tu t'en rends pas compte ce que c'est que le sacoche de cachalot aussi là.
2: Non,
4: là tu la vois en vrai, tu dis ah oui quand même, il y a un morceau.
2: Voilà. Cela dit, bon, si je sais pas, bon, ça me va. Hein.
4: En même temps, c'est un cachalot, si c'est pas gros, il se reproduit jamais, je veux dire.
2: Ouais. Mais tu vois un musée où il y a que des pénis. Bon.
1: On y va là ou quoi?
2: On y va.
4: Oui, ça va. Hey, oh.
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1: Et nous sommes de retour dans la joie et la bonne humeur, les amis. Dans quelques instants, on retrouvera Virginie Bourdin avec...
2: La machine à café.
1: Elle nous parlera des animaux particuliers. On jouera avec Lolotte, avec un petit jeu à la fin de l'émission, comme on fait souvent. Et maintenant, je vous demande d'accueillir monsieur Jérôme Delarua. Bonjour. Jérôme, oui, c'est à vous. La chaise portable.
3: Il n'est pas là.
4: Qu'est-ce que je dois faire?
1: Faites une question comme on a dit, une question call. Vous avez prévu de nous poser une question.
4: Bien sûr, j'ai tout ce qu'il faut.
1: Alors, on y va.
4: Alors, pourquoi dit-on branle-bas de combat?
1: Parce que. Voilà.
5: Est-ce que ça a un rapport.
4: Bon, j'ai une autre question.
5: Est-ce que ça a un rapport avec le bas de combat?
3: Oui.
4: Le bas de combat?
5: Oui.
4: C'est quoi un bas de combat?
5: Parce qu'il y a après le.
6: La branle.
4: Branle bas de combat. Ouais, d'où ça vient cette expression? Branle bas de combat.
1: Le branle bas, de toute façon, c'est une expression militaire.
4: Oui, ça vient.
1: On est d'accord.
4: Ça vient de la militari.
1: Ça vient de la militari.
5: Est-ce que ça vient de la marine?
4: Oui, monsieur, ça vient de la marine.
1: Bravo, Yann Morel.
6: Tu m'étonnes.
1: Et pourquoi tu m'étonnes?
6: Bah, les gars de la marine, branle.
1: Mais enfin, voyons, Titi, ça va pas ou quoi? Il a craqué.
4: Moi, mais je crois qu'il est fan de Jean-Paul Gaultier depuis. Je crois que tous les marins, alors.
1: D'accord.
4: Moi, je vous dis pas, moi, tous les marins, ils sont.
1: Ah ouais.
5: Donc c'est un rapport peut-être avec les voiles.
4: Non.
6: Avec la vapeur non plus.
1: Bah, c'est ça, la voile et la vapeur.
3: Oh, elle était jolie, elle était jolie.
1: Bah oui, mais voilà.
5: Donc ça vient de la. De
4: alors
5: la
4: bon, déjà c'est sur un
1: bateau.
5: Bateau, on est d'accord.
4: Matelot.
1: C'est pas. En fait, j'ai fait un condensé de marin et matelot.
6: Donc ça n'a pas de rapport avec les voiles.
4: Non. Donc, parce que ça marche aussi sur des bateaux qui ont pas de voile.
5: C'est un rapport avec les canons.
4: Ça n'a pas de rapport avec les canons.
1: C'est vieux, cette expression.
4: Oui, c'est vieux.
1: Branle-bas de combat. Branle-bas de combat!
6: Avec une bataille, avec une bataille.
4: Non, non, c'est sur le bateau que vient l'expression.
6: Ah, avec la
4: faut
6: cale.
4: Décortiquer, en fait. Faut décortiquer la branle-bas de combat.
3: Branle, ok.
1: Branle, pour aller
3: se battre, ils se mettaient des bas. Ils changeaient leurs chaussettes.
1: Ouais, bien sûr.
6: Ils branlaient dans des bas.
7: Allez, les garçons, branle-bas de combat.
3: Branle-bas pour tout le monde. Allez, chouchou.
4: Allez, à chaque combat.
1: Ils se faisaient un truc. Non,
3: si on n'est pas vidé, ça ne marchera pas.
1: C'était un truc sur le bateau.
4: Oui,
6: oui, c'est ça.
1: Le branle-bas, c'était quelque chose.
4: Non.
6: Le combat, dans la cale.
4: Le combat, c'était quelque chose.
1: Calmez-vous, Lolotte. On a perdu Lolotte.
3: Non, ne relevez pas.
6: Est-ce que ça se passait dans la cale?
1: D'accord.
6: Ça se passait dans la cale.
4: Ça se passait, oui, à l'intérieur du bateau.
1: À l'intérieur.
3: Bon. Ah ouais, mais faut arrêter à un moment donné parce que faut pas me chercher non plus.
1: À la proue ou à la poue?
3: Non mais oh, tu te calmes.
5: Bon, on est d'accord que c'était un ordre qui donnait quand on savait que ça allait partir en cacahuète.
1: Ça allait partir en cacahuète.
5: Ça allait partir en cacahuète.
4: Oui, bien sûr. Mais pas que.

0: Ah bon?
1: Mais c'était aussi pour le combat, bien sûr.
0: Ah, c'est quand on quittait le quai. Branle-bas de combat.
1: Il faut décortiquer la phrase, tout simplement.
0: Eh bien, branle-bas de combat.
2: Moi, voilà. J'ai essayé de le décortiquer, on m'a dit. Voilà.
3: C'est quand ils allaient dans les ports, qu'ils allaient voir les madames de mauvaise fortune.
1: De madame... Non. Ah.
0: Combat, alors, combat alors, ou pas?
1: Qu'est-ce qu'un branle?
2: Oui, voilà.
3: Un mât.
0: Un mât.
2: Alors, il y a le champ branle. Ça existe, ça. Ouais, oui, moi, je dis plus rien. Parce que
1: Il y a la branlade, la branlade de Montrue.
4: La branlette.
2: Non, c'est quoi le branle? Vas-y, dis-nous.
0: Parce ça que dépend. Là...
1: Le branle, c'était les petits hamacs qu'ils avaient pour les marins pour dormir.
2: Ah,
0: ah oui. Okay. Ah.
1: Donc, c'était le hamac.
0: Ouais.
1: Et ils le mettaient en bas, en branle bas.
0: Oui.
1: Quand il y avait les alertes pour le combat, tout sur le pont.
0: D'accord.
1: Donc, l'expression branle-bas de combat, ça vient de là.
0: D'accord.
1: On mettait le branle bas, c'est-à-dire qu'ils rangeaient le hamac pour passer en travers quand même, parce que ils étaient partout, oui, les hamacs, ils étaient en travers dans les couloirs et tout.
0: Ouais.
1: Il fallait tout faire tomber pour passer, courir, machin, pour faire le combat.
2: Et c'est pas bête.
0: Eh, bravo, Gérard. Bravo, là, super, branle bas de combat. C'est pas bête. Bon travail, vous serez augmenté.
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1: Retour des affreux Jojo. Et si on se cultivait, des amis?
2: Oh, je me suis déjà cultivé ce matin.
1: Ouais, bah moi je veux bien me recultiver là aujourd'hui, là, maintenant, avec Virginie.
3: Virginie Bourdin,
1: qui nous propose cette chronique, la machine à café. Je vais me tourner vers vous. Voilà. Pour que je vous vois. Voilà. Virginie, vous nous parlez des animaux particuliers. Les animaux particuliers. Qu'est-ce qu'ils ont, ceux-là?
4: Ah ben ceux-là, ils sont fantastiques.
1: D'accord.
4: Voilà, ce sont des animaux particuliers fantastiques.
1: Mm-hmm.
4: La pieuvre, par exemple, est un animal remarquable. Elle possède 3 cœurs, elle a le sang bleu et elle a des neurones dans ses tentacules.
1: 3 cœurs?
4: Oui.
5: Booba.
6: Alors quand
5: Booba.
6: Tu te fais tentacules...
1: Oui. Et ben,
6: il y a des neurones dedans.
1: Ouais.
4: Oui.
1: D'accord.
4: Ouais, c'est... Bah oui, moi je les aurais pas mises là.
6: Ah mais après, c'est vrai qu'il y avait de la place ailleurs.
4: Mais oui. Elle présente un très haut degré d'évolution et est un des animaux aquatiques les plus intelligents. Elle peut résoudre des problèmes et les mémoriser. Elle peut par exemple comprendre qu'il faut dévisser un récipient contenant la nourriture pour y accéder. La pieuvre mimétique a l'étonnante capacité de changer d'apparence. Elle est capable de prendre la forme d'une quinzaine d'espèces.
6: Ouais.
4: Comme
6: c'est ça, la girafe,
2: le
6: hibou,
2: l'hippopotame, le lion.
6: Et le requin, le requin, il passe. Mais qu'est-ce qu'il fout là, cet aigle? Oui, parce que la pieuvre peut se déguiser, mais c'est
1: Oui, elle fait ce qu'elle veut.
4: Alors,
2: Gérard, je t'ai reconnu, il n'y a pas d'éléphant sous la mer.
4: C'est la pieuvre mimétique, elle fait ce qu'elle veut. Mais enfin, le plus commun, c'est quand même qu'elle prenne l'apparence de crabe, de raie, d'anémone de mer ou de méduse. Et elle fait cela afin de tromper ses proies potentielles, mais aussi pour se protéger des prédateurs en prenant l'apparence d'espèces vénéneuses.
6: Et moi, j'en ai vu, elle se déguisait en caillou.
1: Ah oui,
6: c'est vrai.
1: Non, mais il y a plein de poissons qui font...
6: Il y a une pieuvre, elle se fait tracer, et pouf, elle se pose, et elle prend la couleur de son environnement.
2: Et il y a un poisson qui est tout plat, comme ça. Hop, il se pose, t'as l'impression que c'est la surface de l'eau. Et donc, il a les yeux sur le dessus, tout se passe dessus.
7: Oui, c'est la
2: et comme ça, il peut surveiller, tu vois, en même temps.
6: Ils appellent ça, nous, on appelle ça des panneaux solaires, donc.
2: Avec les yeux sur le dessus.
6: Avec les yeux sur le dessus.
4: Allez, un petit dernier. Lui ne se transforme pas, bien au contraire. Le koala a la particularité d'avoir, comme l'être humain, des empreintes digitales uniques et propres à chaque individu. En outre, ces empreintes digitales sont si proches de celles des humains qu'il est difficile de les distinguer. Alors, si le rouquin il vient et qu'on a un koala, c'est jouable.
6: On peut le berner, le rouquin.
4: Voilà.
1: D'accord. Eh bien, merci Virginie.
4: Avec plaisir.
1: Et
6: c'est feignant aussi, non? C'est un peu comme le paresseux, le koala. C'est
4: mais
6: pas...
4: non,
6: ouais.
4: Mais
6: c'est
4: moins,
6: pas très
4: moins
6: vif.
4: Quand même. Moins. Le paresseux, level plus.
6: Ah, le paresseux, oui, putain.
4: Ah ouais, ouais.
6: J'ai vu une vidéo, le gars, il est obligé de descendre de sa bagnole parce qu'il en avait marre.
1: Ouais.
6: Parce qu'il voulait traverser, le paresseux, là.
4: Et oui.
6: Et ça va à un, deux, même pas.
1: Même pas, c'est
6: t'as l'impression qu'il fait un pas en avant, deux pas en arrière, il fait un tango. Et le mec, il en a eu plein les couilles. Bon, il a tiré le frein à main, il a attrapé. Bon, comme il a pu, parce que ça a des griffes quand même.
1: Oui.
4: Ouais.
6: Bon, remarque, tu me diras, vu la vitesse qu'il arrive.
1: Ouais.
6: Normalement, le coup de patte,
4: tu l'as pas venir.
6: Le coup de patte, t'as le temps de le voir arriver. Et il a pris, il a traversé le fossé, le machin, pour le filer directement à 2 mètres en haut de l'arbre.
1: Ben ouais.
6: Pour pas qu'il ait les 2 premiers mètres.
4: Et il lui a fait gagner 48 heures.
6: Ah ben, il lui a fait gagner 6 mois, tu veux dire.
1: C'est ça, c'est ça.
8: Hé, les affreux Jojo.
1: Eh, vous allez pas râler non plus.
6: On peut arrêter de demander ou quoi?
1: C'est l'heure de la blague à Titi et ne râlez pas, s'il vous plaît.
6: Qu'est-ce qui brûle le gilet jaune là-haut? Il va se calmer, oui.
2: T'as 20 secondes, Titi.
1: Ouais, 20 secondes.
4: Il y a même
1: prenez le temps.
7: Ouais, bah écoute.
1: Prenez le temps.
4: Je fais ce que je peux.
7: Dans un resto, il y a un client qui demande au garçon « Vous voulez changer quand vos nappes de
4: noces ?»
7: Vos nappes de table. Vos nappes de table, elles sont dégueulasses. J'en sais rien, moi, ça fait que 2 ans que je suis là.
4: Les mimi.

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1: Et les Jojo, c'est déjà la fin.
2: Non. Oh non.
1: Et si c'est déjà la fin de cette émission, c'est ça passe une vitesse. Bah, si,
2: oh
1: c'est
2: non.
1: vrai. Ça passe une vitesse incroyable.
2: Mais c'est fou.
1: Et oui. Mais on va se quitter dans la joie et la bonne humeur quand même. On va pas se quitter comme ça.
3: Non. C'est,
1: ouais,
3: non.
1: C'est un peu à la fin de la bouffe là. Les copains s'en vont. On va pas se quitter comme ça. Un non. dernier petit coup avant de partir.
2: Eh oui.
1: Allez avec le lot.
2: Oh, ça me rappelle un copain.
4: Non, non, non.
5: Eh ben,
4: ça part toujours envoyé chez nous.
1: Bah oui. Allez,
4: alors,
1: le
4: c'est
1: lot.
4: Quoi qu'est-ce alors. Qu'il y a un jeu
1: alors. Oui, il y a un jeu.
2: J'ai pas un jingle, rien, c'est comme ça.
1: Est-ce que vous... Ah, bah, en plus, vous êtes exigeante maintenant.
2: Ah bah attends.
1: On va vous trouver un jingle. Est-ce que Pipo et Bimbo là-bas? Voilà.
2: Ah ouais. Salut Pipo. Salut Bimbo. Merci.
6: Ouais, tout le monde a vu que tu fais la montre. Hein.
7: Moi, tiens,
2: merci. Merci Pipo et Bimbo. Alors, petite question, culture générale, un film merveilleux, moi personnellement je l'aime beaucoup. De quelle comédie à succès de Jean-Pierre Bacri et Agnès Jaoui? Ça vous donne quand même pas mal d'indices.
1: Ouais.
2: Ouais. Cet échange est-il issu? Tu veux une pistache? Non, j'en ai déjà mangé 250. Ça vous dit rien ça?
1: Alors moi j'adore le duo, j'adore le couple,
2: ah,
1: à la vie, à la vie
2: donc,
1: de comme,
2: un couple à la vie, hein,
1: ouais,
2: voilà.
1: Ouais.
2: Donc
4: Meller,
2: qu'est-ce qu'il est bon. Mais elle aussi, elle est extraordinaire. Ils sont vraiment.
1: Ouais. Mais j'ai pas vu ça.
2: Tu veux une pistache?
3: Mais c'est ça, c'est ce que tu disais. C'était un air de famille.
2: Mais non. Sinon, j'aurais dit oui. Tu penses bien. Donc non, c'est pas un air de famille.
4: Comment tu m'aimes pas, je sais pas.
1: Yann, vous le savez ça.
2: 1993, les amis. Yann.
3: Oui, je l'ai.
2: Le dîner organisé ce soir-là par Jacques et Martine devait être un événement. Il sera une succession de petits drames pour finir en coup de théâtre. C'est quoi
4: le Cluedo?
2: Alors, si vous l'avez pas vu, n'hésitez pas à le voir.
1: Mais non, j'ai pas vu, je crois.
2: C'est un film qui est vraiment génial. Attendez,
1: comment il s'appelle?
2: J'ai essayé, sur
1: malentendu.
2: Ça peut passer. Bon là non. Mais 1993, tu veux une pistache? J'en ai déjà mangé 250. Vous savez pas?
1: Non.
2: Mais non,
1: je
2: vous donne pas.
1: Ouais, bah, donnez-le. Oui.
2: Cuisine et dépendance.
1: Ah non. Mais je l'ai pas vu.
2: Ah, c'est pas vrai.
1: Honnêtement.
4: J'ai rayé toutes les daubes de ma liste.
1: Bah, apparemment, c'est pas une daube.
4: Ça a dû tomber entre Batman et l'Empire contre-attaque, non?
2: Alors, les amis, allez le voir. Effectivement, c'est 93, donc c'est quand même un film qui a quelques années maintenant.
1: D'accord.
2: Hein,
1: Cuisine et Indépendance Day.
2: Cuisine et dépendance. Non. Cuisine et dépendance. C'est vraiment un très très bon film. Allez-y.
1: C'est pour m'en rappeler.
2: C'est vraiment chouette.
1: Parce que là, je vais rentrer chez moi. Après, je vais. Merde. Qu'est-ce qu'elle m'a dit, Lolo, le film? Et là, Cuisine d'Impanzé, c'est bon, je l'ai.
2: Tu l'as, ok. Sinon, je t'enverrai un texto. Tu me dis, je te renvoie un texto, il n'y a aucun problème. Alors, qui a dit, pour savoir qu'un verre était de trop, encore faut-il l'avoir bu? J'aime bien
1: ça. Ah, ça, c'est bien ça.
2: C'est bon, ça. Alors, attendez, les gars, là, il va falloir chercher. On est sur encore un auteur dramatique. Alors, je sais pas si je m'emballe
1: pas un
2: peu.
1: C'est un vieux film?
2: Ah, c'est pas un film, c'est un auteur dramatique. Donc,
1: ah, pardon.
2: Ouais. Là, on n'est pas sur le cinéma, là.
1: Tu t'emballes.
4: Vincent Delerme.
2: Mais je vous en ai déjà parlé, les gars.
8: Ah, c'est,
1: ah bon,
8: c'est Constantine encore?
4: Constantine.
2: Ah, merde.
5: C'est ça?
2: Constantine. Oh, purée, mais tout va à volo.
3: Courte paille.
2: Voilà, c'est ça.
4: Courteline.
2: On n'est pas loin. Quelqu'un.
8: Ah, mais oui. Courteline.
1: Voilà, voilà.
2: Comment t'as dit?
3: Constantine.
2: Constantine. Non, mais
3: ça, c'est
2: non,
3: un film avec Keanu Reeves, ça. Constantine.
2: Mais
1: non, et comment, mais Constantin. Il y avait un acteur qui s'appelait Constantin.
2: Donc, oui. Effectivement. Oui. Donc, c'est pas. Non, c'est pas Constantine.
4: Jean-Constantin.
2: Effectivement. Georges Courteline. Ah. Elle est géniale cette phrase quand même.
1: Ah oui, j'adore.
2: Je vous la répète parce qu'elle est belle.
1: Ouais.
2: Pour savoir
4: parce que c'est la réponse en plus.
2: Mais oui. Pour savoir qu'un verre était de trop, encore faut-il l'avoir bu. C'est mignon,
1: c'est
2: non
8: oui.
2: Ok, allez,
4: c'est
2: une petite dernière.
4: C'est toujours le dernier verre qui t'a fait mal. Tu sais, le lendemain.
2: Tout le temps.
1: Ouais,
2: ah, mais tout le temps.
4: Ah là là, et le dernier verre, le Jack Daniels, il m'a tué.
2: Mais tu sais,
4: mais les 30 autres avant, rien.
2: Rien non. du tout. Et, mais c'est ça. Et comment on sait que c'est le dernier? Tu sais comment on sait que et c'est
1: oui.
2: celui-ci qui va te faire mal? Tu le
1: Michel,
2: sais, toi, ou pas?
1: Michel Constantin.
4: Michel Constantin.
1: Dans les Tontons Flingueurs, beaucoup, oui. On l'a vu. Voilà,
2: qui,
1: excusez-moi.
2: Qui, quoi?
1: Mais
8: c'est
1: Constantin.
8: Pour ça que j'ai dit Constantine.
2: Ah,
1: l'acteur
2: non,
1: qu'on cherchait tout à l'heure.
2: Pas de vous rattraper, il n'y avait rien
4: c'est
2: à voir avec Courteline.
4: Courteline.
2: On était avec Courteline et ça n'avait rien à voir avec le coup du dernier verre. Donc vous êtes mignons tous les deux.
1: Allez. Eh oui. C'est déjà la fin de cette
2: et
1: émission.
2: Et bah la prochaine fois, les amis.
1: Merci, Lolo, c'était rigolo, ça.
2: Avec plaisir.
1: Ça change un peu. Non, je plaisante. Vous énervez pas, je plaisante.
2: Mais je vous déteste.
1: Je le sais, mais j'adore quand on tombe des sets. Fouettez-moi.
2: Eh ben très bien, puisque vous insistez.
1: Merci Yann Morel, merci, merci Jérôme Delarue, merci Thierry Alonso et merci Virginie Bourdin.
5: Merci Carlito.
1: Avec plaisir.
2: Merci Carlito.
1: Au revoir.
2: Bisous. Let's go.

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2: 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Salut à toutes et à tous, c'est Eric Hensey pour vous accompagner sur votre radio. On est ensemble pour deux heures de classique et de raretés qui ont enflammé les dance floors des années 80. C'est votre programme Fan de Funk, le live, les bonnes références, la black music, le funk sont là. Installez-vous, montez le volume, très bonne écoute et soyez les bienvenus. Hi everybody, DJ Eric Hensey from France. Here it's a pleasure to join you live on your radio. With the best black music from the 80s, I'm going to play the most beautiful classic hits and oddities of boogie funk. Welcome everybody, enjoy the show. This is your radio show, Fan de Funk. On y va les amis, avec ça.

0: Ça existe en anglais comme ça. Oh, il y a des morceaux qui donnent la pêche ou la patate. On fait un petit peu de jardinage avec lui. Les fruits, les légumes. Sans aucun problème. Et du jardinage bio, oui, donc il n'y a pas de pesticides cancérigènes et tous ces trucs-là. Non, non. Ici c'est du bon, oui, c'est sur votre radio. La musique black est de retour avec Fan de Funk Live. On va se régaler pendant 2 heures.
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0: Excellent, voici

0: programmation complètement groovy, funky, et ça se passe là, ici sur votre radio.
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0: Et on y va pour la suite avec LA Voyage. Le morceau s'intitule Never Looking Back.

0: Et déjà dans ce premier quart d'heure, oui, je trouve qu'il y a eu déjà du bon groove. Ouais, fait fort, hein, direct, hein, pour entrer plein pied dans cette émission fan de funk. Ouais, Stargaze, hein, on a ouvert avec ça. Il y a eu Come Function, et puis là, à l'instant, bah, le fameux LA Voyage. Hein. Ça fait du bien aux oreilles, ça continue sur votre radio.
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0: Une petite question comme ça, qu'est-ce qu'on en fait des classiques? Eh bien, on les écoute. Ouais.

des classiques. Comment que ça se fait bien? Ça se fait bien, moi, je trouve. On est bien raccord, oui, dans le thème émission, le live, le funk des années 80. On est bien lancé là-dessus, quand même, oui, c'est vrai. Et on est là pour ça, pour les redécouvrir ensemble. Qu'est-ce qu'on fait? C'est sur votre radio. Ça continue, les amis, on y va, c'est parti.

Je trouve, on est bien dans le style des années 80, c'est vrai. Carole Douglas avec My Simple Heart. Et pour vous, parce que vous le valez bien, et bien la longue version.

0: petit cœur, oui, qui doit battre très fort à l'entendre, oui. C'est bien elle. Carol Douglas, à l'époque, il n'y avait pas de l'IA pour fabriquer les morceaux. Il y en a qui maîtrisent ça bien à la perfection et qui font de la vraie création. Bah oui, ça existe, hein. L'IA fait pas tout et n'importe comment, bien évidemment. Ça se briefe, comme on dit. Donc, il y a des prompts, il faut avoir des connaissances musicales si on veut faire les morceaux. Et puis, ça, vous le savez déjà, puisque il y a quelques mois, j'avais fait une émission spéciale avec notre ami DJ, musicien Justo Funkney. Mais la semaine prochaine, c'est un autre artiste que je vais vous faire découvrir. C'est le Colonel Funk que vous allez pouvoir retrouver pendant une heure avec ses productions. Il fait des choses à la perfection, vraiment des choses complètement étonnantes. On aura une heure pour découvrir son univers. Et c'est la semaine prochaine, tout simplement. 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
0: Que de la programmation de qualité dans cette émission. Voici à présent.

0: Et si vous aimez le bon groove, restez avec nous. Oh oui, le programme Fan of Funk revient dans un instant.
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3: 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C'est le moment d'y aller pour la suite et vous faites bien de nous retrouver la suite. Eh bien, oui. C'est avec ça, hein. Some Mark Four avec If You Can Tell Me Something Good.

0: on reste bien branché avec 80 avec cette programmation, les classiques. Déjà les petits raps avec des petits vols comme ça, oui. On reprend un sample et puis voilà. Donc j'espère qu'il y a eu l'autorisation, parce que sinon avec le procès ça fait mal. Je me rappelle bien de la Soul qui avait eu de gros problèmes avec un petit peu tout le monde d'ailleurs, parce que eux ils piochaient par-ci, par-là, partout. Bref, en tout cas, on est bien là dans Fin de Funk, le live sur votre radio années 80, rien que ça.
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0: c'est sûr, grave. Oui, c'est vrai ce que je dis.
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0: 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Les années 80 façon funky, eh bien.

0: Kammer, hein, il fait ce qu'il veut avec sa baguette magique, lui. Love is what you need. On parle de Merlin l'Enchanteur, bien évidemment. Capable de tout, hein. Ouais, on va prendre des cours, d'ésotérisme, etc., etc., de magie aussi et de sorcellerie.
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0: La suite, eh bien, c'est avec Kenny Long. 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

0: des morceaux funk de qualité, classe, en veux-tu, en voilà, oui. C'est dans le fun de funk ici, même où vous êtes tombés. Non, on n'est pas échoué, c'est bien là. C'est bien d'être fidèle à ce rendez-vous et je vous remercie d'être encore plus nombreux qu'avant, surtout avec le podcast, hein, qui fait un vrai carton. Merci de votre fidélité. Ça me fait plaisir et ça me donne vraiment envie de continuer.
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0: Et complètement génial, SN5.

0: Vous faites bien de suivre dans ce programme, et bien il y a des classiques de Arte également, on va pas les oublier. La suite, et bien c'est dans quelques petits instants.
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4: 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On reste bien là dans les années 80 avec les meilleures références funky.

0: Keep on Walking, quel son incroyable, quelle sonorité, oui, Steve Carton.
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0: Ouais, celui-ci, eh bien, il est un peu plus smooth quand même.

C'est comme ça les bons souvenirs, on les retrouve ici dans le Fun Funk sur votre radio.

0: longue version, donc ben, c'est le maxi 45 tours. 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
0: C'est chaud, c'est le son clubbing des années 80.

0: Don't Take Running, morceau signé L. McDonald. C'est pour vous, rien que pour vous. Et on a aussi des classiques.
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0: orchestre, il est que du grand machine de guerre, oui, artillerie lourde, ah oui, ça fracasse bien, ça fait plaisir de retrouver ça, sur votre radio, soyez les bienvenus, c'est le Life and the Funk, les années 80 sont bien là.
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0: L'extended, parce qu'il y en a plusieurs, hein, donc faut recharger. C'est bien pour cette raison qu'il ne faut pas manquer le fin de fin, gamin, sinon vous passez à côté de tout ça, quoi, donc dommage, quand même, c'est vrai. N'arrête pas de le dire, ouais, c'est bon. Fan de funk sur votre radio avec Harry Kane, c'est le plaisir, rien que le plaisir, le bonheur des années 80. Ah oui, écoutez ça, comment c'est bon, ça groove, bon le dance floor, ouais. Clac, clac, 40 clubbing années 80. Les meilleures références, boogie, funk, sont bien là, San Rubisco, rap. De temps en temps. C'est le programme Fan de Funk sur votre radio. Restez bien là. Carrément. Ouais. Et pourquoi? Eh bien, pour la suite.
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3: 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Elles sont bien agréables, ces sensations funky des années 80. Avec ça, tiens, version mixée Katmandou.

c'est produit par des Canadiens, hein, le couple de Page, oui, qui avait produit notamment Lime, ils sont très connus avec ce groupe-là. Et puis ils ont fait quand même quelques petits morceaux par-ci, par-là, Katmandou, on se rappelle bien de Break, hein, qui était sorti fin des années 80, hein, et puis l'aventure continue avec... Voilà, et c'était une bonne chose quand même, oui, carrément. Et on avait bien dansé là-dessus, ouais, ouais, dans les années 80, si, si, c'est vrai. Moi, oui. Et puis j'étais tout en sueur, et sur la piste de danse, tellement, je me défouais tellement, j'adorais ça. Ah, mais c'est vrai. Pas John Travolta, pas ce point-là. Non, quand même pas. Principal, c'est de se retrouver et puis bien évidemment prendre un max de plaisir à écouter tout ça et à retrouver ces bons tubes. Oui, forcément.

0: Il y a des morceaux comme ça qui ne laissent pas indifférent, c'est le cas pour celui-ci, tiens, de Leline avec Wake Up Make It.
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0: Merci d'être là, on a le meilleur du groove des années 80.

Pendant ce dernier, c'est pas pour rien qu'on dit d'elle que c'est une grande diva du funk. Ouais. Avec Starpoint, forcément. Et le morceau, Bring You Sweet Loving Back. Ça fait plaisir, ouais. Une voix extraordinaire. Il y en a d'autres aussi, ouais. À retrouver dans le fan de funk, faut suivre le live, ouais, toutes les semaines. Toute l'info à retrouver aussi sur le site fandefunk.com avec la playlist et voilà, donc d'autres infos sur les nouveautés aussi quand il y en a de bonnes, bien évidemment. Ça se passe comme ça sur votre radio.

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J'espère que vous avez apprécié ma sélection musicale. On se retrouve la semaine prochaine pour une nouvelle aventure groovy funky. Carrément. D'ici là, eh bien, portez-vous bien et à très bientôt.

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Bienvenue dans l'univers magique du vinyle. Argeus Glastonbury débute avec Five Special, Do It Baby. En 1979, CBB Edit. Guitare, Cecil Womack. Clavier, Raymond Johnson. Percussion, Carl Buttmall. Produit par Don Mizell, Forrest Hamilton, Ron Banks et Wayne Anderson.

0: À l'instant, second image, Dance Dance Dance With Me, paru en février 1980 sur Polydor UK. Voici Lonnie Liston Smith, Space Princess, extrait d'Exotic History, en 1978 sur Columbia Records. Vocal Donald Smith, remix Bert de Cotto, Godfrey Diamond. Bass Marcus Miller, il a également composé le titre. Si vous venez de nous rejoindre, vous écoutez RGS, Jazz Funk Soul, avec Captain Boogie Bob.
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l'instant Tomorrow Edition, Part-Time Love, CBB Edit, 1982-2024. Première balade du programme avec Lonnie Liston Smith, Quiet Moment, en 78. Toujours extrait de Exotic Mystery.

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Dalida, Parole et Parole en 1973. Actualité musicale avec Miracle Thomas, Betchaba Goliwow, sur 7 Soul Records en 2024, écrit par Tom Bell et Linda Craig.

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notre hommage à Alain Delon se poursuit, accompagné de Cher Le Basset. En français dans le texte, je pensais à t'appeler. Écrit par Pierre Delanoë en 1983. À suivre Luzen, Music Take Me Higher, extrait de A Little Space, paru en avril 1984.

les rythmes vont tout doucement cesser de battre avec un ultime hommage à Alain Delon, comme au cinéma en 1987. Écrit par Romano Pussumara, produit par Yves Rose, alias Jean-François Miquel. On se retrouve la semaine prochaine, même canal, même horaire, même antenne. À 3, je vais disparaître. 1, 2, il n'y a plus.

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1: Bienvenue les filles, bienvenue les garçons. Vous êtes sur le Funk Anthology by DJ Vibe, le meilleur du son des années 80.

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de Salsoul Family à l'instant, album de la semaine Aura 1980. Vous écoutez le Funk Anthology by DJ Vibe. À suivre les requests comme chaque semaine, Lipstick, produit inédit, produit rare, suivi de Mac Tornil sur le meilleur du son des années 80. Welcome.

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de Classic to Rare Items, Funky Music. Vous écoutez le Francontologie, comme chaque semaine. À l'instant, LSD Gang, précédé de Linda Jones. À suivre, Man Friday and Love Connection.